légendes du blues, je parle de Bessie Smith, de Ida Cox et de la fameuse Lucille Bogan, et qui en ont long à dire sur la chose sexuelle. On poursuivra avec deux chansons évoquant les dernières heures du président défunt de la République française, Félix Faure. On entendra d'abord une interprétation de Jean-Noël Jeannet et Sylvia Berger, président Félix Faure, suivi du groupe Pyrama qui nous donnera sa version des faits intitulée Pyrama Félix Faure. Ce sera ensuite le tour de Sappho, artiste fétiche de l'émission, de qui on va entendre une chanson de son dernier album live où elle chante, interprète un poème de Mahmoud Darwish, L'art d'aimer. Et pour terminer, un remerciement à la vie avec deux chansons évoquant justement la vie. D'abord, Here's to Life de Bandits of the Acoustic Revolution, suivi de la légendaire Mercedes Sosa, Gracias a la Vida. Contenu explicite, épisode 179. Bienvenue. La composition et plus encore l'interprétation et la présentation de chansons blues à caractère sexuel remonte au début des années 1920. Et d'ailleurs, la chanson qu'on appelle grivoise remonte à bien des siècles avant cela, mais ici on est dans le domaine du blues et on va entendre dans ce segment trois légendes du blues, en l'occurrence Bessie Smith, Ida Cox et Lucille Bogan. Disons qu'il y avait plusieurs thématiques de ces chansons. Il y a le désir féminin, sans aucun doute. Le blues qui provient de l'infidélité du partenaire masculin pour la plupart. La frustration sexuelle, mais aussi l'évocation de l'existence, de la réalité de l'homosexualité chez les femmes. Donc, on va entendre d'abord de Bessie Smith « A little sugar in my bowl ». Alors ici, on peut comprendre de quoi il s'agit. J'aimerais un peu plus de sucre dans mon bol. On parle de la peine qui est d'être seul, mais aussi le manque de douceur et possiblement le manque de talent ou de connaissance du partenaire à propos des besoins de la protagoniste. Alors, c'est vraiment le sens global de cette chanson. J'ai besoin de douceur dans mon bol, j'ai besoin d'un peu de douceur, j'ai besoin d'un petit hot dog, tu changes, on me l'a dit. Bouge ton doigt, mêle quelque chose dans mon bol. La chanson qui suit, donc ici, la traduction libre serait une femme à une heure, femme dont l'exigence est que les ébats amoureux durent pas une minute, mais une heure. Alors, la protagoniste en a marre des petites vites, veut que les choses s'étendent, qu'il y ait des préliminaires, qu'il y ait une lenteur et une montée du désir. Et donc, je vous lis un peu quelques lignes d'une traduction libre. J'ai toujours entendu dire que la précipitation est une source de gaspillage. Alors, je crois qu'il faut prendre son temps. On ne peut monter la montagne à toute vitesse, il faut y aller lentement. Je veux un homme doux et tranquille, pas besoin de prendre les devants, parce que je travaille sur un projet à long terme et je ne cherche pas la vitesse. Je suis une femme d'une heure, alors pas une minute. C'est le genre d'homme qu'il me faut, un homme qui peut durer une heure. Ramène ton réveil, une heure c'est parfait, alors aime-moi comme j'aime être aimé. La chanson, la dernière chanson, donc ici c'est de la chanson qui est composée et interprétée par Ida Cox. Et on va terminer le segment avec Lucille Bogan qui nous interprète sa composition Be the Woman Blues. Ici B.D, donc l'initialisme B.D, signifie vraisemblablement Bull Dagger ou Bull Dyke, qui était

pas comprendre, ou les comprendre plutôt. Elles ont la tête d'un ange, elles marchent comme des hommes. Les femmes, B.D., elles ont toutes appris leur plan et elles savent jouer comme des hommes. Vous savez bien qu'elles sont coriaces, et les femmes, B.D., vous savez qu'elles sont très coriaces. Elles boivent du whisky à profusion et elles se pavanent. Voilà, donc c'est un court texte, mais qui parle donc de ce côté qui est plus attribué au genre masculin des femmes qu'on appelait à l'époque femmes B.D. Donc, Lucille Bogan a d'autres chansons à caractère sexuel, mais qui sont très explicites. Vous pouvez consulter ça ou dans les différentes sources en ligne. Mais donc, les trois en question sont, disons, plutôt du côté implicite. Je pourrais, dans un autre épisode, vous présenter des versions plus explicites, mais écoutons pour entrer en matière ces trois chansons, dont la première de Bessie Smith, Sugar in My Bowl.

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1: C'était la chanson B.D. Woman Blues, composée et interprétée par Lucille Bogan. Et on a eu avant cela One Hour Mama de Ida Cox. Et on a débuté le segment avec Bessie Smith qui nous chantait Need a Little Sugar in My Bowl. On poursuit maintenant avec deux chansons populaires évoquant la mémoire du feu ancien président de la République française, Félix Faure, qui était président lors de la Troisième République. Il avait fait la guerre franco-prusse. Il était donc au gouvernement lors de l'affaire Dreyfus. Et donc l'affaire Dreyfus, pour celles et ceux qui ça ne dit rien, c'est un cas célèbre, donc l'histoire française moderne, où un officier français avait été accusé de trahison, d'avoir livré des secrets aux Allemands. Il était juif et ça a été une cause célèbre dans laquelle s'est mêlé Émile Zola, qui a écrit donc son J'accuse dans le journal L'Aurore et qui s'est adressé personnellement au président Félix Faure. Et dans ce je vous encourage à lire le texte de J'accuse, et en particulier cette perle auquel je reviens souvent quand Zola traite les accusateurs de, entre guillemets, la tourbe malfaisante des vrais coupables, fermez les guillemets. Alors revenons à Félix Faure. Bon, très très bien tout ça, mais pourquoi aujourd'hui est-ce qu'on se sent inspiré par sa mémoire? C'est, bon, malheureusement ou pas, lié aux circonstances de sa mort, où il a été au palais de l'Élysée, je crois que c'était l'Élysée, et dans une réunion quelconque, il est sorti avec d'une pièce éprouvant un malaise qui a dégénéré et qui a causé sa mort, qui a entraîné sa mort. On a soupçonné plusieurs choses, mais on a soupçonné, bon, la prise d'aphrodisiaque ou d'autres, mais une légende s'est développée autour de sa mort, comme quoi il avait été avec sa maîtresse juste au moment où il a commencé à éprouver ses malaises, et donc les ébats amoureux entre sa maîtresse et lui auraient été la cause de sa mort. Alors, vous imaginez à l'époque, avec les rumeurs et tout, qu'est-ce que ça a pu faire dans l'imaginaire populaire. Il y a même le successeur de Félix Faure, Clémenceau, je crois que c'est le successeur, qui avait dit, il se croyait César, mais il n'était que Pompée. C'est-à-dire que, bon, là, il y a un double entendre, Pompée étant un général sous César, je crois, donc il n'était pas le principal, le gouverneur qui était César, mais Pompée aussi faisait référence à la fellation. Donc, même que le président de la République à l'époque utilise de tels langages, c'est déjà intéressant, et certainement intéressant pour les auteurs et les compositeurs de chansons. Donc, on va entendre de Jean-Noël Janet et Sylvia Berger, président Félix Faure. Cette chanson essaie reconnaît la notoriété de Félix Faure, de sa mort, et se plaint quand même que ces circonstances ont tout mis de l'ombre sur tout ce qu'il aurait fait avant. Donc, dans cette chanson, vous allez entendre, on parle de certaines des réalisations de Faure, mais qui ont tout de suite pris le bord une fois qu'on a su qu'il était avec sa maîtresse au moment de sa mort. Donc, essentiellement, c'est très habilement composé, je dois vous dire. Piranha, Félix Faure, est plutôt une description des événements de façon plus poétique. Et ça, je vous invite de voir le contraste des deux chansons. Et on fait même allusion au temps moderne avec Clinton et lorsqu'il était président. Et donc là, on a un genre tout à fait différent où vraiment l'accent est sur cet épisode en particulier. Donc, voilà, donc pour... Et c'est interprété et composé par le groupe Piranha. Écoutons d'abord dans ce segment sur Félix Faure, président Félix Faure de Jean, Joël Janet et Sylvia Berger.

0: Si ma voix vous parvient par l'entremise des ondes radiophoniques, c'est que vous êtes syntonisé au 89,3 FM CISM à Montréal. Ici Valérie Westwood qui est avec vous à l'émission Contenu explicite et nous sommes ce soir le samedi 5 septembre 2026 et on poursuit avec une artiste que j'ai caractérisée comme étant artiste fétiche pour l'émission. Il s'agit de la chanteuse-compositrice franco-marocaine Safo. On a joué plusieurs de ses chansons au fil des ans et on va entendre ce soir dans cet épisode une version chanson du poème de Mahmoud Darwish, L'art d'aimer. Je suis sûr que plusieurs d'entre vous connaissez ce poème, mais on va entendre Safo d'abord dire le poème et ensuite enchaîner avec une version chantée dans laquelle l'arabe et le français s'entrecoupent. Et c'est une version live qui provient d'un album que je crois, d'après mes sources, a été enregistré en 2025. Donc, ça fait pas très longtemps. Et Safo est quand même une artiste qui a commencé sa carrière, je crois, au début des années 80. Donc, quand même une très longue carrière. Alors, je vais commencer par vous lire une des traductions de ce poème du poète palestinien Mahmoud Darwish, L'art d'aimer. Vous allez vous apercevoir que Safo ne traduit pas exactement de la même façon. On va en parler dans quelques instants. Alors, voici. Avec la coupe sertie d'azur, je t'attends. Auprès du bassin, des fleurs, du chèvrefeuille et du soir, je t'attends. Avec la patience du cheval scellé pour les sentiers de montagne, je t'attends. Avec le bon goût du prince raffiné et beau, je t'attends. Avec sept coussins remplis de nuées légères, je t'attends. Avec le feu de l'encens féminin omniprésent, je t'attends. Avec le parfum masculin du santal, drapant le dos des chevaux, je t'attends. Et ne t'impatiente pas si elle arrivait après son heure. Attends-la. Et si elle arrivait avant, attends-la. Et n'effraie pas l'oiseau posé sur ses nattes et attends-la. Qu'elle prenne place apaisée comme le jardin à sa pleine floraison, attends-la. Qu'elle respire cet air étranger à son cœur, attends-la. Qu'elle soulève sa robe, qu'apparaissent ses jambes nuées, nuage après nuage, attends-la. Je vais m'arrêter là pour juste parler un peu de cette distinction. Safo, dans sa traduction, elle commence, ou moi j'ai lu de ma traduction, je t'attends, elle commence par attends-la. Donc c'est vraiment une instruction finalement sur quelle est, je vous enseigne l'art d'aimer finalement. Alors, la patience d'être au rythme de l'autre est vraiment le cœur du poème et la répétition sur une trentaine de lignes d'attends-là, je pense qu'on a compris qu'il faut attendre et qu'il faut être synchronisé. Et la synchronisation en amour est vraiment ce qui ressort ici de ce poème. Alors, Safo commence par dire le poème. Ensuite, comme je le disais, elle chante. Elle fait une version donc chantée où la langue arabe s'entrecoupe avec la langue française. Alors, je vous invite d'écouter cette perle de poésie interprétée par une chanteuse hors pair, Safo. Et tout cela sur les ondes, comme je vous le disais au début, les ondes de La Marge CISM.
1: Et donc de Mahmoud Darwish, L'art d'aimer. 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Avec le feu de l'encens féminin partout, attends-la. Avec le parfum masculin du santal drapant les os des chevaux, attends-la. 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Et offre-lui l'eau avant le vin, et ne regarde pas la paire de perdrix sommeillant sur sa poitrine, et attends-la. Et converse avec elle comme la flûte avec la corde craintive du violon, et attends-la. Jusqu'à ce que la nuit te dise, il ne reste plus que vous deux au monde. Alors, porte-la avec douceur vers ta mort désirée.

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0: Aïs au violon, Pascal Drogoff au saxophone, Karine Lajdi à la basse, Fred Arranger aux percussions, Étienne à tous les instruments, chef d'orchestre, etc. Étienne Champollion.
1: On va terminer l'émission avec deux chansons portant sur la vie d'abord du groupe qu'on pourrait traduire comme étant les bandits de la révolution acoustique, Bandits of the Acoustic Revolution, Here's to Life. Donc ce n'est pas la chanson jazz que certains chanteurs jazz ont chanté, mais c'est une version vraiment propre au groupe. Et cette chanson sera suivie de Gracias a la Vida de Mercedes Sosa. Donc, pour revenir à la première chanson, Here's to Life, c'est une chanson qui s'analyse assez facilement. On fait une succession, donc on énumère plusieurs cas d'auteurs, principalement des auteurs, et ensuite à la fin Van Gogh ou du côté de l'art, de la peinture, de cas où il y a eu une mort subite, une mort qui aurait été vraisemblablement le résultat d'un suicide, mais pas nécessairement. Par exemple, dans le cas de Camus, était-ce un accident ou suicide? Et là, on parle de Holden Caulfield, donc le personnage du roman Catcher in the Rye de J.D. Salinger. On parle de Hemingway, évidemment, qui a eu une vie qu'on pourrait dire loin d'une vie banale, mais où il y aurait eu un suicide également. Et Van Gogh, mais la même chose. Donc, au milieu de cette succession, il y a quand même un refrain qui est très intéressant où, donc je vous le lis, le traduit, « Trois sont descendus, mais seulement deux sont revenus. Le minimal est criminel, mais moins que cela, c'est pire. » Alors, ça nous donne un peu à réfléchir, mais à la fin, on comprend vraiment très très bien le sens disons final ou global de la chanson, qui est que quoi qu'il arrive dans la vie, le suicide n'est pas la solution. Et bon, je le dis un peu de façon maladroite, mais dans le texte d'origine, donc qui est un texte en anglais, il dit donc la ligne, je trace la ligne au suicide. Donc les choses, on peut avoir beaucoup de misère ou déconner beaucoup ou d'avoir des réactions diverses et variées suite à une vie qui est pas évidente, mais le suicide, c'est là vraiment la ligne au-delà duquel on ne devrait pas aller, selon la voix narrative. La chanson Gracias a la Vida, chanson dans le milieu hispanophone sud-américain quand même assez connue. Ici, on pourrait dire que c'est un peu à la marge, alors je me suis permis de l'inclure au programme. Je vous lis un peu de ce texte. Merci à la vie qui m'a tant donné. Elle m'a donné deux yeux. Quand je les ouvre, je distingue parfaitement le noir du blanc, et dans le haut ciel, son fond étoilé, et dans les foules, l'homme que j'aime. Merci à la vie qui m'a tant donné. Elle m'a donné l'ouïe et l'alphabet. Avec lui, les mots que je pense et déclare, mère, ami, frère et lumière éclairant le chemin de l'âme de celui que j'aime. Merci à la vie qui m'a tant donné, elle m'a donné la marche de mes pieds fatigués. Avec eux, j'ai parcouru des villes et des flaques, des plages et des déserts, des montagnes et des plaines, et ta maison, ta rue et ta cour. Je m'arrête là juste pour vous donner un peu mon sens du texte. C'est que, bon, c'est pas vraiment... On peut penser que c'est vraiment un peu, bon enfant, merci à la vie, merci au soleil, un peu, puis c'est... Mais vous apercevez que on se rend compte ou on avoue, on reconnaît que la vie est aussi une vie qui nous conduit sur un chemin qui a des dans lequel tout n'est pas blanc et il y a du noir, il y a des pistes, les sens qui sont évoqués ici, le sens de la vue et tout ça, c'est de voir, oui, les merveilles, mais aussi voir les horreurs. Mais quand même, vaut mieux avoir cela que ne pas avoir la vie, qui est un peu une interprétation de cette chanson de Mercedes Mercedes Sosa, mais écoutons d'abord du groupe Les Bandits de la Révolution Acoustique, Here's to Life.

Et c'est avec la voix envoûtante de Mercedes Sosa que se termine l'épisode 179 de Contenu Explicite. Ici Valérie Westwood qui vous remercie à nouveau de votre écoute et qui vous donne rendez-vous la semaine prochaine, samedi, à 20h. Au revoir.

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0: Et oui, on vient juste d'entendre la piste, aïe aïe, avec un beau sample de Guru qu'on aime si bien ici chez les Disconomistes. Avant ça, c'était une autre piste de Montréal, DJ Dylon, sur la Rama Records. Yes. Première partie un peu posée ce soir, mais après cette pause zone, on va revenir en force avec un peu plus de grouille qui saura vous faire bouger. Restez avec nous.
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10: Nous allons maintenant passer en atmosphère stérile.
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0: Pour cette émission absolument improvisée, nous comptons sur la bonne volonté et sur la compréhension de tout le monde.
1: Alors nous avons besoin que vous soyez vous aussi les auteurs de cette émission, que vous fassiez preuve vous aussi d'une certaine imagination créatrice.
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le moment est venu pour Solenoid de renouveler votre horizon sonore et de déplacer légèrement votre point d'écoute vers des musiques plus atmosphériques et contemplatives. Aussi, pendant plus de 50 minutes, notre émission mettra le cap sur cette nébuleuse sonore où fourmillent les talents méconnus et autour de laquelle peuvent converger lueurs cosmiques et élan cinématique. L'occasion de vous embarquer dans une de ces traversées suspendues, propice tant à une écoute immersive qu'à un usage plus distant. Bref, comme d'habitude, ce programme mettra à l'honneur des productions privilégiant la notion de timbre sonore et d'espace. Des productions à vocation le plus souvent illustrative ou planante. Bienvenue dans la 37e Solénosphère. Cette émission verra passer l'ombre de Maurice Ravel, dont l'œuvre pour piano résonne encore, 150 ans après sa naissance, jusque dans les synthétiseurs et les textures numériques d'un certain Roman Rofalski.

0: Mais notre playlist du jour accueillera aussi Magda Mayas, dont l'album intitulé Chant nous en montre la face la plus granuleuse et abrasive, entre piano préparé et résonance augmentée. De saisissantes lueurs oniriques se projetteront également sur cette programmation à travers une audacieuse collaboration entre Philippe No, récemment croisé dans nos émissions, et le Suédois LR Freiberg. Un autre projet collaboratif, tout aussi pertinent et étonnamment publié sur le label Real World, viendra tout autant nous enchanter. Celui de Bob Holroyd et Simon Painter. Mais bien d'autres découvertes, aux inflexions méditatives, introspectives et même abstraites, viendront agrémenter cette playlist, des réalisations dont le détail vous sera révélé un peu plus tard. Alors de suite, entamons cette saga climatophile en compagnie de Tokyo Bedroom Orchestra. Pour un premier extrait, tiré de l'album Tsuyoku, un projet empreint de cette sensibilité japonaise si particulière où la fantaisie se conjugue toujours à la rigueur. Place maintenant à la 37e phase de nos solénosphères.
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Vous êtes actuellement à l'écoute de Solénoïde et nous vous offrons aujourd'hui un mix de musique ambiante, planante et atmosphérique nommé Solénosphère. Voilà environ 30 minutes que notre sonde transclimatique vous entraîne dans des univers sonores vaporeux, parfois abstraits ou linéaires, d'où peuvent affleurer de temps à autre rythmes et ornements discrets. Une expérience riche en textures et en humeur, mise en son par des artistes venus du Japon, des États-Unis, de Suède, de France ou encore d'Argentine. Tout a commencé en compagnie de l'artiste nippon Tokyo Bedroom Orchestra, dont l'album Tsuyoku, déployé cassette usée, field recordings et guitare patinée, au service d'une nostalgie retenue. Dans un registre plus dépouillé, tendance minimale et organique, nous avons ensuite écouté l'Argentin Federico Durand et ses miniatures fragiles extraites de La Manzona Magica, un album constitué de courtes pièces aussi discrètes que précieuses. La traversée s'est ensuite prolongée entre France et Suède, avec la rencontre patiente entre Philippe Nau et LR Freiberg, dont l'album To the New You, superposé field recordings et nappes lumineuses, en étirant l'espace sonore. Cap ensuite sur les États-Unis, où le flûtiste Peter Phippen est venu faire dialoguer bois anciens et bambou avec les synthétiseurs crépusculaires d'Eric Taylor, au sein de leur opus intitulé Two by Twilight. Un projet habité, presque chamanique, publié sur le label Project.

0: retour enfin en Suède, sur les rives de la Baltique, où le pianiste Matti Bai a livré, avec The Sea, une méditation minérale entre piano délavé et synthétiseur analogique. Mais poursuivons cette solénosphère numéro 37 et penchons-nous sur le travail de l'Allemand Roman Rofalski, dont l'album Ravel Reimagined nous emmène du côté d'une relecture électro-acoustique du compositeur français, captée en direct à l'occasion de son 150e anniversaire. Écoutons Ondine, un titre qui, non sans malice, reprend celui-là même de la pièce originale de Ravel, mais recomposé à partir d'un hydra synthe et de matière bruitiste.
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0: On se croirait en pleine science-fiction. J'ignore comment ils arrivent à réaliser une telle chose. Pour moi, c'est de l'antigravitationnel moléculaire. Enfin, c'est quelque chose dans le genre.
1: Je ne comprends pas.
2: Il y a beaucoup de choses que vous ne comprendrez pas ici. Mais cela viendra peut-être avec le temps.
1: Avec le temps?
2: Oui, c'est cela.

0: compris?
1: C'est simplement pour me détendre.
0: Tu t'imagines que je te crois?
1: C'est pas un truc très méchant.
0: Mais qu'est-ce que c'est?
1: Tiens, essaye, tu verras. Elle ne craint rien.

0: Quoi de neuf?
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nous voilà bientôt arrivés au terme de cette émission entièrement passée dans l'espace protéiforme des musiques atmosphériques. Durant plus de 50 minutes, nous avons effectué un parcours musical semé de nappes astrales, d'échos environnementaux et autres motifs oniriques. Un parcours à travers lequel le son a pu se propager de façon diffuse, au gré de mouvements lents et cycliques. Un périple immersif, jalonné d'émotions et d'images aussi profondes que contrastées. Cette seconde partie s'est donc ouverte sur Roman Rofalski, que nous avions laissé en plein travail de réinterprétation. Son album Ravel Reimagined, capté en concert pour le 150e anniversaire du compositeur, nous a conduit du côté d'Ondine. Titre emprunté à Ravel lui-même, mais ici recomposé à partir d'un hydrasynthe et de textures bruitistes. Nous sommes ensuite restés en Allemagne avec Magda Mayas et son album pour piano préparé intitulé Chant. Un disque où l'instrument, préparé et augmenté électroniquement, se métamorphosait en source de résonance granuleuse et inattendue. Cap ensuite sur le Royaume-Uni pour y retrouver deux habitués de la performance audiovisuelle. Les discrets mais estimés Bob Holroyd et Simon Painter, dont le EP Close Up and Far Away, publié chez Real World, déployait une ambiance cinématique épurée. Un projet saisissant, né d'expériences intimes de deuil et de la fuite du temps. Nous avons ensuite traversé l'Atlantique, direction le Canada, en compagnie de Those Who Walk Away et son bouleversant Afterlife Requiem. Élégie pour cordes dégradées, bâtie à partir de fragments retrouvés sur ses disques durs de Johan Johansson, après sa disparition prématurée. Et enfin, nous achevons ce 37e chapitre des Solénosphères en compagnie de l'emblématique Lawrence English, qui s'est lui aussi illustré avec une pièce hantée par la mémoire, Acid Nostalgia. Ce titre est extrait de The Rest Is My Ghost, ultime volet d'une trilogie amorcée voilà plus de 10 ans, et porté par un casting rare, réunissant entre autres deux membres des Nex, Norman Westberg de Swans et le chœur The Australian Voices. Alors bien sûr, les quelques extraits présentés dans cette émission, par nature trop brefs, n'auront fait qu'esquisser ce que ces albums ont de plus profond à offrir. Chacun d'entre eux mérite assurément une écoute complète, et c'est là peut-être le meilleur prolongement possible de cette émission. De trajectoire cosmique en inflexion ethno-méditative, de figure impressionniste en élégie pour cordes, ainsi s'achève cette nouvelle traversée radiophonique dans le champ des musiques atmosphériques. Pour obtenir le détail complet de cette programmation, vous pouvez dès à présent consulter notre site internet solenopole.com. Vous venez d'écouter Solénosphère numéro 37, une émission imaginée et mise en son par Solénoïde.

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1: Bienvenue à cette édition des Criquets Crinqués. Jean-François Rioux avec vous pour 2 heures de nouvelle musique. Au programme ce soir, on aura du Murex, du Standing on the Corner, Bottle Surfer, Just Mustard, du Big Brave, This is Lorelli, Julia Jacqueline, sa nouveauté, du Afghan Wigs, du Myriam Gendron, Cat Power, Storyteller et du Lee Hazelwood pour un bloc un peu plus folk. Et nous rendrons un petit hommage à Ruel Ordonez qui est décédé cette semaine de maladie, si on peut dire. Alors, c'est très triste de perdre un musicien de Montréal. Aussi que présent, aussi original, aussi créatif que Ruel. On vous en parle un peu plus tard en fin d'émission. On va commencer l'émission quand même avec un bloc assez énergique. J'aurais voulu que ça soit encore plus énergique, mais bon, je sais pas pourquoi le système voulait pas prendre la pièce que j'ai choisie de Dinosaur Jr. Peu importe. On va écouter un extrait du nouveau disque du groupe de Linda Lindaz. Le groupe s'en vient à Montréal sous peu. Surveillez ça si ça vous intéresse d'aller les voir. Ils ont commencé quand même assez jeunes, les filles de Linda Lindaz. Mais bon, là, c'est déjà leur 3e ou 4e album. Ça avance. Et puis, c'est de plus en plus différent, je dirais. Probablement leur album le plus produit, d'ailleurs, paru chez Warner. Juste avant, ils s'appelaient autrefois Girl Bands, ont changé de nom pour pas attirer de confusion ou de mauvais messages, et ils ont changé leur nom pour Gila Band. C'est déjà leur 2e album, je crois, sous ce nom-là, si c'est pas le 3e. Beaucoup plus noisy qu'avant, j'ai même de la misère à savoir si j'aime ça. Mais je vais vous donner un bon aperçu avec la pièce Jacobson's tirée de ce nouvel album à paraître du Gila Band. Je pense que ça paraît la semaine prochaine, donc c'est une petite primeur ici qu'on a pour vous. Vous écoutez les Criquets Crinqués, c'est sur la bande FM si vous êtes en direct, c'est sur le stream si vous êtes pas en direct. On est disponible donc sur Apple, on est sur CISM893.ca également. Vous pouvez nous télécharger, nous écouter quand vous le voulez et même accéder à nos feuilles de route pour savoir c'est quoi qui joue. Le plus important demeure de se joindre à notre page Facebook et c'est pas mal la seule place qu'on peut communiquer avec vous et vous faire des petites annonces en allant visiter les Criquets Crinqués sur la page Facebook.

C'est tiré de leur gold album, vous les avez reconnus, c'est Weezer. Eh bien, je serai de ces gens qui diront que cet album de Weezer est un peu la suite de l'album peut-être rouge, c'est-à-dire qu'il y a des hooks, il y a des bonnes pièces qui pourraient vous rappeler l'album vert, certaines Pinkerton, certaines même l'album bleu. Un petit peu de l'album rouge là qui était quand même moyen, mais c'est probablement leur meilleur album depuis très longtemps. Malgré que j'avais trouvé ça très drôle, l'album Van Weezer, le petit côté Van Halen hard rock à Weezer, j'ai trouvé ça bien cute, mais j'avais pas acheté le disque. Mais là, The Gold Album, ben j'aime ça. Juste avant, c'était Dinosaur Jr. Je devais vous jouer Clam Along, mais le système ne voulait pas prendre ma chanson. J'ai pris une autre pièce. Le titre m'échappe, mais ça vient de leur nouvel album, Dare Near. Très bon nouveau disque. Allez, jetez une oreille à ça. Plus il vieillit, ce Jimmy 6, plus il est constant et talentueux. Dans le prochain bloc, ça va être un bloc que je considère comme un peu étrange. J'ai collé quatre artistes assez différents, mais qui ont quand même un genre de lien avec des effets de guitare, de voix et de tout ça. On va commencer avec deux nouveautés. La première est Standing on the Corner, c'est le nom du groupe. Ça doit être leur deuxième album, puisqu'il s'appelle 2. Je les connais pas, on va écouter la pièce Gimme My Gun. Il y a du hip-hop là-dessus, il y a du noise rock, il y a de tout. Il y a vraiment de tout, mais j'ai choisi la pièce qui a le moins de style hip-hop, si on peut dire. On va commencer ça avec un autre groupe que je connais pas, je les découvre avec vous, Murex, et j'ai choisi la pièce Massacre. Bizarrement, cette pièce-là est très différente du reste de l'album, qui parfois est beaucoup plus ambiant, je dirais même par moments Enya. J'ai trouvé ça quand même plus doux, mais la pièce Massacre va donner une couleur différente et va bien commencer ce bloc musical. Je vous rappelle que vous écoutez les criquets crinqués sur les ondes de CSM si vous êtes à Montréal ou au Québec, et Radio Victoria si vous êtes en Colombie-Britannique ou à Victoria. Et on commence ça donc avec une nouveauté qui s'appelle Murex. Bonne écoute.

Just Mustard sur les ondes du 89.3. Très belle sortie de l'année dernière. Groupe à découvrir si vous ne les connaissez pas. Un petit côté shoegaze bien présent. Un petit côté psych parfois. Assez sombre. Et là, on a entendu la pièce Endless Deathless. Juste avant, c'était les Bottle Surfers. Je vous avais passé un peu de cette réédition, en fait. C'est l'album Before the Astronaut. C'est, en fait, le groupe texan, les légendaires texans Bottle Surfer, avaient enregistré un dernier album pour Warner. Et Warner l'a pas aimé. Ils ont demandé de le modifier afin qu'il y ait des hits et puis de rajouter des trucs, etc. Et ils ont fait un album assez exécrable qui était leur dernier. Et ça, c'est triste. Quand ton dernier album, c'est peut-être ton moins bon. Et ben, eux, leur version qu'ils voulaient sortir, c'était After the Astronaut, en fait. Et ils l'avaient fait couler un peu sur les réseaux dans les réseaux de download, de téléchargement illégaux, etc. Et vous pouviez le downloader. Mais là, aujourd'hui, ils l'ont remasterisé, ils l'ont ressorti pour mieux finir leur carrière. On a entendu Imbuya de cet album-là, en fait, qui reste quand même l'album le plus éclectique des Bottle, mais qui finit beaucoup mieux la carrière que l'album qui était paru pour Warner. Donc, on finit ça avec la première heure avec un bloc plus doux. On va entendre du nouveau Julia Jacqueline. Son nouvel album va paraître sous peu. Il s'appelle The Game. On va commencer ça avec This Is Laura Lee, nouveauté sur étiquette Matador. C'est assez mollo, c'est pas mauvais. Je sais pas s'il n'y a pas des membres d'un autre groupe, parce que je semble reconnaître la voix, mais c'est peut-être parce que j'ai déjà entendu ça, This Is Laura Lee aussi. C'est pas leur premier album. Donc c'est ça qu'on va écouter, restez bien branchés, puisqu'on va finir le bloc avec Afghan Wigs, qui a un superbe nouvel album, vraiment j'aime ça. Et Big Brave, le groupe de Montréal, avec une pièce quand même assez intense, tirée de leur plus récent disque, paru chez l'étiquette Trill Jockey. Vraiment le fun qu'un groupe de Montréal soit sur cette étiquette-là que j'adore. Alors, on poursuit en musique. Vous écoutez les criquets crinqués sur les ondes de CISM. Et voici This Is Laura Lee.

toujours à l'écoute des criquets crinqués avec Jean-François Rioux. On entame la deuxième et dernière heure de l'émission. Juste avant les pubs, vous avez entendu Big Brave avec un extrait de leur plus récent disque. C'est paru chez Trill Jockey. Et juste avant, c'était la nouveauté des Afghan Whigs que j'aime beaucoup. Donc, on y va avec un bloc plutôt folk. Vous allez entendre, entre autres, Lee Hazlewood avec une pièce country qui est un petit peu un clin d'œil au décès de Dolly Parton pour une chanson qui s'appelle Dolly and Hackay. On va entendre également Storyteller. Storyteller, c'est un projet de Jeff Farina. Un de ses disques va être édité chez Numéro Group et paraîtra ce vendredi, donc 4 septembre. J'ai pensé vous passer une pièce de Jeff Farina, mais je pense pas que c'est cet album-là qui est réédité parce que c'est réédité sous le nom Jeff Farina, mais en tout cas, je vous en donne un avant-goût quand même de ce qu'il peut faire en solo. On va écouter un classique de Cat Power tiré de l'album Moonpix. J'ai choisi It Turns Down parce que je trouvais que ça allait être merveilleusement bien avec le premier morceau de la soirée, de cette deuxième heure plutôt, Myriam Gendron. On va écouter une pièce de Médée, La Belle Françoise. C'est pas à l'origine la pièce que je voulais mettre, mais en scrollant sur mon téléphone pour ne pas mentionner Instagram, j'ai tombé sur une capsule de Ariel Soucy qui est avec deux de ses amis. J'ai pas identifié les deux autres personnes. Par contre, désolé, je sais pas si vous êtes de la scène musicale montréalaise, mais à trois, ils ont repris La Belle Françoise de Myriam Gendron en trio vocal avec guitare, et c'est très beau. Donc, allez voir ça. C'est probablement sur les réseaux sociaux, Instagram et Facebook de Ariel Soucy. Et ça m'a donné envie de peut-être vous refaire découvrir cette pièce fort émotive et vraiment magnifique de Myriam Gendron. Gendron, bien sûr, une pièce dédiée à sa mère. C'est sur son troisième album, comme je le disais, Médée. On écoute ça immédiatement sur les ondes de CISM au criquet crinqué.

C'est un peu un hommage de Dolly Parton que j'ai décidé de mettre cette pièce de Lee Hazlewood, Dolly and Hawkeye. C'est bien sûr pas nécessairement sur Dolly Parton cette histoire-là, mais je trouvais que ça allait bien dans le contexte actuel. Et juste avant, vous avez entendu Storyteller, projet de Jeff Farina, vieux projet de début des années 2000. Et d'ailleurs, un album de Jeff Farina sera réédité sur Numéro Group cette semaine, vendredi. Le 4 septembre. Donc, on termine l'émission ce soir avec un hommage à Ruel Ordonez que plusieurs habitués de la scène locale underground ont connu. Il a commencé à se faire connaître surtout avec le groupe Maggot Breeder qui a fait des albums, 3-4 albums quand même. Ils ont des pièces avec Alien 8, entre autres. J'ai choisi une pièce qui est sur Alien 8, sur une de leurs compilations qui s'appelle Coalescence, parce que je trouvais que le titre était beau et c'était une belle introduction au reste du bloc. Ghost Have Warm Hands, c'est la pièce qu'on va entendre, une pièce très ambiante. Ce sera suivi d'un de ses projets plus récents avec mon ami Eric Quash, Disquiet Army. Le projet s'appelle Pangea de Futura. Et ils ont fait 2 albums, ou en tout cas un vinyle, ça c'est sûr. Et on va écouter. En fait, le vinyle s'appelle White Milk, c'est tout ça. J'ai mal écrit. Je vais prendre ma feuille. War Milk, oui, ça a plus de sens. Donc, War Milk, c'est le titre de l'album de Pangea de Futura. Et on va terminer avec son projet le plus commun. Il s'appelle Enfer. Ils font du noise rock improvisé avant metal, après metal, post metal, comme vous voulez. C'est tellement étrange. Enfer, c'est vraiment bon. C'est très bruyant, par contre. Et on va terminer ça avec une pièce donc d'Enfer. Et d'ailleurs, je salue tous nos amis communs, Michel Meunier, Martin Sasseville, Alex Pelcha, Eric Quash, Mick Onélance, mes amis. C'est ça qui arrive, on rajeunit pas. Bonne fête soirée, on se retrouve la semaine prochaine, lundi, 21h.

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play. Ça vient tout juste de sortir, All Said and Done, des légendaires Hieroglyphics d'Oakland en Californie, la pièce Eyes Wide Shut. J'ai eu l'occasion de les voir cet hiver. Un crew phénoménal avec, entre autres, le grand leader qui est Della Fokemo Sapien, mais aussi Souls of Mischief, Pep Love, Casual. On va entendre une autre sélection de cet excellent album avec Pep Love, A Plus, Something in the Air. Ça rappelle Phil Collins, le Eyes Wide Shut. C'est aussi le titre d'un film de Stanley Kubrick avec Nicole Kidman et Tom Cruise. Bienvenue à Rythmologie.

la grande Roberta Flack décédée l'année dernière, celle qui a popularisé le classique Killing Me Softly, qui a été repopularisé par les Fugees à la fin du dernier millénaire. On l'entend avec Go Hop Moses, Quiet Fire, un album qui marie agréablement funk, soul, gospel. On va continuer dans une musique interstellaire, cosmique, avec Ramsey Lewis et Earth, Wind & Fire. Earth, Wind & Fire qui était, dans ce qu'il reste de la formation, en première partie de Lionel Richie, en fermeture du dernier Festival international de jazz de Montréal. On va entendre la pièce-titre du chef-d'œuvre Sound Goddess. Vous écoutez Rythmologie.

Rochina de White of John en compagnie de Robert Glasper de son nouvel album à influence jazz. Vous écoutez Rythmologie.

Excellent, cet album d'influence jazz de Wyclef Jean, qui s'intitule Q-Theory Quantum Lap, cette fois-ci avec Harvey Mason, c'est Sugarcane et Watermelon. On vient à Montréal avec le 1001 Crémazie Est, qui était le band du Collège André-Grasset à Montréal. C'est l'adresse de l'établissement Bright Moments. Vous écoutez Rythmologie.

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Nouveauté du Britannique Moses Boyd qui va nous présenter son premier album en 6 ans, c'est Criticize. C'était précédé de Adrian Sherwood et Musical Medicine. On a aussi eu les Beastie Boys, leur album instrumental de 2007. Primo Grammy, The Mix-Up, Dramatically Different. Vous écoutez Rhythmologie, on s'en va aux publicités, on vient avec la deuxième heure.

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le brillant beat faiseur à Nippon Mitsu de Beats avec I Don't, tiré d'un de ses milliers de mixtapes Level 6. On va poursuivre avec l'Ontarien Eloquent et Follow Along. Vous écoutez Rythmologie, la deuxième partie.

The Roots Silent Treatment, la version sur l'album anniversaire The Roots Come Alive 2, qui était pour célébrer le 30e anniversaire de leur deuxième album, Do You Want More. Là-dessus, il y a aussi des pièces à Philadelphia Half-Life, dont on va célébrer cet automne le 30e anniversaire. On va l'entendre à Erykah Badu et Alchemist, la pièce qui ouvre l'excellent album Before the World Slept. On va écouter Echoes. Vous écoutez Rythmologie. Before the World Blows, plutôt.

incontestablement un des albums de l'année. Ça va probablement faire l'histoire, cette collaboration entre la divine Erykah Badu et le maître du beat Alan Mama à The Alchemist, le tout supervisé par mes c'est mes amis, man, de Sarah Creative Partners, dont j'ai eu l'occasion de faire des interviews. Il y a le deux tiers, donc deux des trois membres qui sont de retour. On entend Next to You, précédé de Echoes. Superbe album, là. Je m'attendais que ça soit bon, mais comme ça, non. Vous écoutez Rythmologie.

reprise de l'excellente pièce d'Erykah Badu. Dedicional, originalement interprété sur un des beats de Jay Dilla. C'est un hommage à Jay Dilla par la formation polonaise Bluto. On va continuer en Europe de l'Est avec les Hongrois Jazz Bois et Gnork avec Sour and Sweet. Puis juste avant, on avait Tash de The Alcoholics avec Shoe Fits de son nouveau EP Attention Is a Drug. Vous écoutez Rhythmologie.

La collaboration entre Nightmares and Wax, c'est quelqu'un qu'on a entendu en première heure, le grand réalisateur britannique Adrian Sherwood avec You Bliss. En fait, Adrian Sherwood passe à la moulinette des pièces du premier album de Nightmares and Wax, paru il y a ça déjà 35 ans, si on a eu Byron the Aquarius avec un petit drum and bass. Drop the bass. On s'en va écouter Daryl Jennifer, le bassiste The Bad Brains avec Sacred Love, pièce originalement interprétée par sa formation hardcore reggae Bad Brains. Ça se retrouve sur son album solo paru cet été, The Weather Channel.

C'est ce que ce conclut Rythmologie sur Israël du grand pianiste Bill Evans. On se donne rendez-vous même heure à même poste la semaine prochaine pour une autre édition de Rythmologie. D'ici là, écoutez-nous en reprise dans la nuit du samedi au dimanche de 4h à 6h. Sinon, allez nous le télécharger. Hey, bye bye. Entropie va suivre.

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0: Tiens, voilà. 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
1: 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Bonne écoute!

0: Bonjour et bienvenue au balado Les Mignardises littéraires, où chaque épisode vous fait découvrir un texte original écrit par des étudiants et étudiantes de l'Université de Montréal et de l'Université McGill et lu par des interprètes de la troupe de théâtre de l'Université de Montréal. Je m'appelle Mathis Trudel et j'étudie dans le micro-programme de pharmacologie clinique à l'Université de Montréal. Et dans cet épisode, nous recevons Laetitia Sedic, Élise Donner, Nicole Moga, Clara Rocca, Clara Mandeli et Tanguy Sergent, qui nous feront découvrir une création originale de Hubert Jobin-Tremblay, étudiant à la maîtrise en littérature de langue française à l'Université de Montréal. Bonjour Laetitia.
1: Allô Mathis.
0: Fait divers, c'est un texte qui a un titre assez révélateur, puis qui a une structure assez particulière comparativement aux autres textes qui sont lus cette saison. Qu'est-ce que ça t'a fait sentir de voir un texte qui est vraiment écrit de façon différente?
1: Déjà, je me souviens quand on l'a lu, on l'a tous aimé dès le début. C'est noté comme une liste de faits, comme c'est le nom du texte. On a remarqué que c'est comme un gros plan sur des scènes de vie quotidienne qu'on pense pas, qu'on fait parfois sans s'en rendre compte. Et je pense que c'est ça qui faisait que ça nous ouvrait une autre perspective un petit peu sur la vie, sur faire un peu attention comme aux détails et aux choses.
0: Effectivement, puis je trouve que c'est un texte qui a un super rythme intéressant, puis qui a aussi un message caché que j'espère que vous pourrez découvrir. Et alors, sans plus attendre, voici « Fait d'hiver » de Hubert Jobin-Tremblay. Bonne écoute.
2: Parler est une des manières de braver le vide.
3: Attendre un peu est presque toujours une bonne idée.
4: Apprivoiser la mort est souhaitable.
5: Manger par le nez est impossible.
6: Mettre les coudes sur la table ne change presque rien.
7: L'imagination et la digestion appartiennent quelque part à la même famille.
8: Crier est une manière de ne pas imploser.
2: Mais la plupart du temps, crier n'est pas chanter.
3: Peu de surfaces sont plus confortables qu'un lit.
4: Nous reproduisons parfois la voix des autres dans notre tête.
5: Ce qui se passe en un lieu précis ne reste jamais complètement en ce lieu précis.
6: Un inconnu m'a probablement déjà souhaité du mal.
7: Ne jamais dormir est impossible.
8: Dormir pour toujours n'est pas exactement mourir.
2: Une fois que la mayonnaise est mayonnaise, on ne peut séparer l'œuf et l'huile.
3: Aucun de nos doigts ne rentre parfaitement dans nos oreilles.
4: Il est possible de parler et dormir en même temps.
5: Il y a assez long de fils de coton sur Terre pour que tout le monde porte une robe en même temps.
6: L'immobilité n'existe pas.
7: Il est difficile de dire où le voisinage s'arrête et où il commence.
8: Il est difficile de dire pourquoi les couleurs d'automne s'harmonisent naturellement.
2: Tout est un poison. Ce n'est qu'une question de quantité.
3: Mais la fin du monde est une idée que l'on devrait prendre au sérieux.
4: Il y a probablement eu plus de cheveux dans toutes les soupes de l'univers qu'il y en a sur ta tête et sur la mienne.
5: Beaucoup d'êtres sont encore sans nom.
6: Je ne connais pas assez de mots pour dire ce qu'il faut.
7: Tout est une version du soleil.
8: Et qui dit arme, dit danger.
2: Qui dit danger d'y attendre encore un peu.
9: Je conseille souvent d'attendre encore un peu.
3: Il y a peut-être deux pierres au sol quelque part autour de toi.
4: La distance qui sépare ces deux pierres est peut-être la même qui sépare tes yeux.
5: La même qui te sépare du dépanneur le plus proche.
6: La même qui sépare tes deux mains, même si tu les presses ensemble de ton plus fort.
7: La même qui nous sépare.
9: On ne peut l'exclure.
8: On ne peut exclure aussi que demain, je perdrai peut-être mes jambes.
2: Que quelqu'un pense en ce moment à une tornade.
3: Que tous les ponts auront sûrement un jour tombé.
4: Qu'une bonne manière d'effacer est d'oublier.
5: Que la peau oxyde continuellement.
6: Que l'histoire n'est pas une science parfaite.
7: Que rien n'est une science parfaite.
8: Que je ne pourrai fort probablement jamais refaire des pirouettes comme quand j'étais petit.
2: Que la grande roue peut quitter son socle à tout moment.
3: Qu'exclure n'est pas la meilleure manière de respirer.
4: Parce que la lumière pèse quelque chose.
5: Et une photo d'un arbre est un arbre à sa façon.
6: Une photo d'un enfant n'est pas un enfant.
7: Il y a assez de miettes de gomme à effacer pour faire plus d'une montagne.
8: Très peu de gens savent ce que le mot « condoléance » veut dire.
2: Les ombres sont souvent plus intéressantes que ce dont elles sont l'ombre.
3: Je souhaite à tout le monde de connaître la joie.
4: Pour apprendre à respirer, il faut respirer, et ainsi de suite.
5: Il y a plusieurs manières de faire bon usage d'une flaque d'eau. Mais
6: on ne peut pas voyager avec elle.
7: La plupart des êtres se ressemblent.
8: On dit que nager est une bonne manière de ne pas mourir tout de suite.
2: Un marteau est un marteau, et tout ce que tu veux.
3: Rien n'a vraiment de fin, mais l'idée de la fin est importante.
2: le mot tombé n'est pas sans lien avec toutes ces pierres tombales.
4: Parce qu'on peut tomber d'un balcon.
5: On peut tomber dans les escaliers.
6: On peut tomber d'un pont.
7: On peut tomber dans un trou.
8: On peut choisir de tomber ou tomber malgré nous.
9: Et il est toujours bon de répéter
3: que la fin du monde est une idée que l'on devrait prendre au sérieux.
0: Vous venez d'entendre « Faits divers », écrit par Hubert Jobin-Tremblay, interprété par Laetitia Sedic, Élise Donner, Nicole Moga, Clara Roca, Clara Mandeli, Tanguy Sergent et moi-même, Mathis Trudel. Merci aux interprètes pour le travail qu'ils ont mis sur ce texte et merci d'avoir été parmi nous pour un autre épisode des Mignardises littéraires, le balado qui célèbre la créativité, la littérature et l'expression artistique en français en vous transportant dans de multiples univers. Pour d'autres épisodes, suivez-nous sur le compte Instagram @mignardises_littéraire, les deux mots au pluriel, ou encore sur Spotify, Balado et YouTube. Merci à l'équipe de création derrière ce balado. Audrey Perrault pour la direction, les interprètes et la réalisation, assistée par Alexandre Desaunier, Nicolas Girard, étudiant à la faculté de musique, en composition et création sonore pour la technique et le montage sonore, Théophile Gagnard à la composition musicale et l'équipe de la Bibliothèque des lettres et sciences humaines de l'Université de Montréal pour son accueil en studio. Production d'UDM Français, ce balado a été réalisé en collaboration avec l'Université McGill, le département des littératures de langue française et les services à la vie étudiante de l'Université de Montréal. Merci d'avoir été des nôtres.

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0: à CISM 89.3. Vous écoutez Genre de Bleu, votre jazz du dimanche. Je suis Victor Sansot et je suis toujours en compagnie de l'excellent Simon Veilleux. Simon, comment vas-tu?
1: Ça va bien toi, Victor?
0: Ça va très bien, malgré le fait que tu es légèrement enrhumé. Je suis quand même content que
1: enrhumé,
0: tu sois avec moi.
1: Enrhumé, brume de tête, je sais pas comment dire.
0: C'est
1: mais
0: le
1: oui.
0: mal qui t'afflige, m'afflige tout autant. Ben en fait, en tout cas, bref. Mesdames et messieurs et les autres, on est très contents de vous avoir avec nous pour notre deuxième émission. Bienvenue, c'est la première fois que vous vous présentez avec nous. On a une émission très spéciale pour vous, puisque c'est 100% et même 600% jazz québécois.
1: 800,
0: pour autant que vous en voulez.
1: 1000% jazz.
0: 1000% jazz québécois avec des artistes qu'on vous a fait entendre ou qu'on vous fait découvrir, comme Benjamin Deschamps, Nick Boulay, Ariane Racicot, Karl Mayotte. Une exclusivité qu'on va vous présenter bientôt. C'est ça, on a très hâte, il faut encourager la musique d'ici. Donc on va commencer cette magnifique émission à québécoise de chez nous avec un morceau tiré de l'album Augmented Reality de Benjamin Deschamps, la pièce Healing Chant de l'album qui est sorti en 2021, je le rappelle, avec Benjamin Deschamps au saxophone et à la clarinette basse, Jean-Nicolas Trottier au trombone, Nicolas Ferron à la guitare électrique, Charles Trudel au piano, Sébastien Pellerin à la basse, Al Bourgeois au batterie. C'est suivi, Simon?
1: C'est suivi par WhatsApp de Turin von Prank sur l'album éponyme WhatsApp, sorti en 2000. C'est du Turin von Prank trio avec, évidemment, au piano, Turin von Prank, Marc Lalonde à la contrebasse et Alain Bastien au drum.
0: Tout de suite, à Genre de Bleu, bonne écoute!

0: Vous êtes toujours sur Genre de Bleu. Genre de Bleu à CISM 89.3, votre jazz du dimanche. Vous venez d'écouter deux pièces, on se corrige par rapport au titre tout à l'heure, Healing Chant The Resurrection de Benjamin Deschamps et What's Up du Turin von Pranke Trio. On continue dans deux pièces qui se dirigent dans d'autres directions musicales, à commencer par la première, Vita.
1: Oui, la première, donc on s'en va dans une zone un petit peu plus nu jazz peut-être. Le morceau Spatial de Nick Boulet, paru sur l'album Voisinage en 2020, avec les musiciens Nick Boulet à la trompette et à la réalisation musicale, ainsi que Jérôme Beaulieu au clavier. Ensuite, c'est suivi, mon cher Simon.
0: On va suivre avec une pièce complètement dans un autre registre, Bicycle Ride de Ariane Rascot sur son album Envolé en 2022, premier album d'Ariane Rascot, qui est une pianiste en trio ici avec Antoine Rochefort à la basse et Guillaume Picard au drum. On est dans un jazz contemporain, proche du rock progressif, presque du métal. Donc, ça va être de toutes les couleurs sur Genre de Bleu, CISM 89.3. C'est tout de suite.

0: Magnifique, toujours à Jean de Bleu sur CISM 89.3. Vous venez d'écouter Bicycle Ride d'Ariane Racicot. C'était précédé du morceau Spatial de Nick Boulay. Et cette semaine, Simon a une exclusivité à nous présenter. Simon!
1: Exclusivité pour la deuxième émission de la saison. On met quand même la barre haute pour les prochaines, pas vous mentir.
0: Oh oui.
1: Non, j'ai eu l'occasion de parler à une amie à moi, une incroyable saxophoniste, Florence Bocquier-Léger, qui a écrit et enregistré avec son quartet la prochaine pièce que je vais vous présenter. Mistral, c'est une pièce sur un album à venir. C'est tout de suite sur Genre de Bleu, cette pièce écrite par Florence Bocquier-Léger et enregistrée à l'Université McGill par Nick Range. On y entend donc quatre incroyables musiciens, Florence Bocquier-Léger au saxophone, Emmanuel Slutsker au piano, Mason Jeffrey Hoff à la contrebasse et Riley Dibble au drum. Bonne écoute!

0: Magnifique, à Jean de Bleu. Vous venez d'écouter notre exclusivité musicale Mistral du Florence Bocquier Léger Quartet. On va enchaîner avec deux morceaux, puisqu'il le faut. On va commencer avec la pièce Sentimentale, qui est un arrangement de Karl Mayotte du standard In a Sentimental Mood de Duke Ellington, avec des paroles écrites par l'excellente Jeanne Laforêt. Sur un album qui est sorti en 2022. Cet album-là comprend une version live de sa réécriture d'In a Sentimental Mood, ainsi que la version en studio qu'on vous propose aujourd'hui, qui comprend les musiciens Karl Mayotte à la basse, Jeanne Laforêt au chant, Damien Jadecyr au saxophone, Rémi Cormier à la trompette, Gabriel Cyr à la guitare, Francis Grégoire au clavier, Stéphane Chamberlain à la batterie et Luc Boivin aux percussions. C'est suivi, mon cher Simon.
1: C'est suivi par une autre pièce d'ensemble de Big Band. Ici, And One for Chick de Lorraine Desmarais et son Big Band sur l'album Lorraine Desmarais Big Band, sorti en 2009. Lorraine Desmarais, grande pianiste montréalaise qui va jouer sur les scènes internationales avec des grands du jazz, dont Chick Corea, qui aujourd'hui, elle fait l'hommage dans cette pièce. Le big band de Lorraine Desmarais, c'est un super band, big band de grandes vedettes du jazz montréalais. La section de saxophone est composée de Jean-Pierre Zanella, David Belmore, André Leroux, Richard Baudet et Jean Fréchette. La section de trombone, Muhammad Al-Kabir, Dave Grott, Richard Gagnon et Bob Ellis. La section de trompette, Jocelyn Couture, Rondy Lauro, Jocelyn Lapointe, Aaron Doyle. Et la section rythmique, Frédéric Allary à la basse et Camille Bellil au drum. Vous écoutez cela sur Jean de Bleu tout de suite.

0: Oh yeah! Vous écoutez toujours Genre de Bleu à CISM 89.3, La Marge! Vous venez d'écouter deux pièces, Sentimental, arrangé par Carl Mayotte, et N1 for Chick du Lorraine Desmarais Big Band. C'est déjà la fin de l'épisode. Mm-hmm. On vous souhaite à la semaine prochaine. On vous souhaite une bonne fin de dimanche. Vous pouvez nous retrouver sur Instagram à Genre de Bleu, tout en un mot. Vous pouvez nous écrire à genredebleu.cism@commercial.gmail.com et évidemment, vous pouvez aller sur le site de CISM pour retrouver notre page d'émission cism893.ca. Victor, on se laisse en musique?
1: Ben oui, on se laisse en musique avec une pièce Up la vie du Big Band. On aime ça. Le gros groupe qui nous provient directement du Saguenay avec le morceau Qui est-ce qui à Genre de Bleu. Merci d'avoir été des nôtres. Ça jazz.

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0: Nous sommes le dimanche 30 août 2026. Amis auditeurs mordus de la poésie, fanatiques de belles lettres, où que vous soyez au Québec ou ailleurs, bonjour, bonsoir et bienvenue à l'émission Poésie par mots et par vos sur les ondes de CISM 89.3 FM, la radio sur la colline. C'est toujours un plaisir, franchement, de vous retrouver chaque fin de semaine pour une causerie autour de la littérature et la poésie québécoise. Et ce dimanche qui est le dernier dimanche du mois d'août, le dernier dimanche de l'été selon moi, donc on se rencontre encore une fois avec la même mission, celle de vous faire connaître les auteurs, de donner de la visibilité aux livres, de promouvoir les librairies et les maisons d'édition québécoises qui font du bon travail, de faire circuler la littérature en général. Donc, mesdames et messieurs, accrochez-vous, on va passer 60 minutes autour de la poésie, la littérature québécoise. Cette semaine, celle qui vient de s'écouler, cadre avec la rentrée des classes. Et oui, c'est la rentrée des classes. Les enfants et les jeunes retrouvent leurs cahiers, leurs crayons, leurs professeurs, leurs camarades de classe. Et les parents, nous les parents, les pauvres parents, on se retrouve surtout avec le réveil du matin. Moi, personnellement, j'ai une dette de sommeil depuis une semaine et je me demande quand est-ce que je vais payer tout ça. Mais la rentrée, c'est aussi le retour des rêves, des rencontres, des découvertes et des nouveaux départs parce que il y a de la promotion et les enfants sont dans une autre classe. Et puisque la poésie est aussi une école de la vie, alors installez-vous confortablement. Nous allons parler de poésie. Ne trichez surtout pas avec les émotions parce que la poésie est toujours une parole de vérité. On va commencer l'émission d'aujourd'hui avec une question qui nous a été posée cette semaine dans le cadre de l'atelier d'écriture tenu avec des étudiants en littérature de l'UQAM. Est-ce que le poème a toujours besoin d'être illustré? La réponse qu'on a reçue sur notre groupe WhatsApp et notre page Facebook, c'est non. Un poème n'a pas toujours besoin d'être illustré. Un poème peut être pleinement efficace uniquement, vraiment uniquement par la force des mots, du rythme, des images poétiques et surtout de sa mise en page. Moi, j'ai déjà vu des grands recueils de poèmes qui n'ont ni image ni dessin. Dans ces recueils-là, le lecteur crée lui-même ses propres images dans son imagination. Et s'il y a image, moi, je trouve que ça peut orienter trop fortement l'interprétation du lecteur. Mais on va écouter la réponse donnée par la poète québécoise Martine Audet, qui a participé avec nous à cette émission, à l'émission Poésie par mots et par vos, qui nous donne son point de vue de la composition du poème, à savoir est-ce que le poème a toujours besoin d'être illustré. Née à Montréal, Martine Audet est l'auteur d'une douzaine de recueils de poésie et de quelques livres d'artistes et de deux albums pour enfants. Finaliste à de nombreux prix, elle a reçu le prix Estuaire, le prix Alain Grandbois, le Grand Prix Québécois du Festival international de la poésie de Trois-Rivières et le prix Poésie 2020 du gouverneur général. Elle participe régulièrement à des événements littéraires et artistiques au Québec et ailleurs, et certains de ses poèmes ont été traduits en allemand, en anglais, en catalan, en espagnol et en italien. Elle lie parfois la peinture et la photographie à son travail d'écriture et a illustré « L'oiseau, le vieux porc et le charpentier » du regretté poète Michel Van Schendel. Ses plus récents recueils, « Des formes utiles » et « À toute heure » sont parus aux éditions du Noah.
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0: Aujourd'hui, nous avons le plaisir d'accueillir en studio Martine Audet, une amie poète que moi, personnellement, j'avais pas vue depuis après pandémie. Donc, Martine, bonjour.
2: Bonjour, merci pour l'invitation.
0: Vraiment, c'est un plaisir, franchement, de te revoir à Montréal, parce que depuis après la pandémie, on ne s'était pas vu. On avait travaillé sur le projet Anthologie Debout ensemble.
2: Exactement.
0: Donc, on avait donné un nouveau souffle, une vie, un espoir après la pandémie.
2: Oui, oui, vous aviez organisé un très beau lancement.
0: Oh oui, on avait fait un beau lancement aussi au centre-ville. Donc, je suis vraiment content de te voir aujourd'hui en studio. Donc, nous allons parler de poésie. Mais tout avant, Martine, comment vas-tu?
2: Eh bien, je vais assez bien. Il y a des... Je pense qu'on est dans un monde très abîmé, mais il y a aussi des belles choses qui se passent dans ma vie. Et puis, il y a la sortie de ce nouveau livre.
3: Exactement. À toute heure,
2: aux éditions du Norrois. Et il y a toujours une fébrilité quand on reçoit l'objet livre, ouais. enfin. Voilà.
3: Donc, non, franchement, mais il fait encore chaud, donc à Montréal ici, moi je suis content qu'on a encore cette bénéfice de chaleur. C'est comme si c'est l'été qui se prolonge.
2: Oui.
3: Est-ce que l'automne, c'est une saison que tu supportes assez bien?
2: Oui, j'aime beaucoup l'automne, en fait. Mm. Peut-être même plus que les chaleurs de l'été. J'aime les contrastes de l'automne. Ces pluies, ces lumières à travers le feuillage. Et c'est vrai qu'au Québec, c'est particulièrement beau,
3: ouais.
2: L'automne, très coloré.
3: Très coloré, surtout quand vous allez en région.
2: Oui.
3: Donc avec les forêts très colorées. Alors, pour les gens qui ne connaissent pas Martine, moi je ne vais pas prendre le risque de mettre des mots sur ta biographie, des choses qu'on voit sur Internet. Et qu'est-ce qu'il y a de nouveau dans la vie de Martine?
2: Là, je ne vais pas rentrer dans ma vie privée.
3: Non, du tout pas.
2: Parce que c'est vrai que c'est là que ça bouge beaucoup actuellement.
3: Mais sur le plan littéraire, sur le plan littéraire, social.
2: Bon, j'ai pris ma retraite un petit peu avant la pandémie, un peu au moment où on s'est rencontrés. Je travaillais dans les bibliothèques de la ville de Montréal. J'étais bibliothécaire dans différents quartiers les dernières années au plateau. Donc, l'écriture a pris un peu plus de place dans ma vie, le temps d'écriture, mais aussi la possibilité de participer à d'autres projets, d'accepter des invitations aussi. Donc, il y a plusieurs beaux élans. Dans les semaines qui viennent, je vais participer à la lecture pour les 80 ans de l'Académie des Lettres. Vendredi prochain, un peu plus tard en octobre, Poésie et Orgue, un projet de Bertrand Laverdure où
3: il y a invité quelqu'un.
2: Oui, c'est ça. Ça va être dans une église de Schlagat-Maisonneuve, très Saint-Nom-de-Jésus, si je me souviens bien, sur la rue Adam, où il y a l'orgue, c'est un casavant, là, donc assez prestigieux. Et on nous a demandé d'écrire des poèmes à partir de compositions pour orgue de Rachel Lorrain. Et donc, je vais faire ça le 9 octobre avec les autres poètes. Oui, voilà. Alors, il y a des belles choses comme ça.
3: Exactement.
2: Et peut-être j'ai une invitation pour la foire du livre de Guadalajara au Mexique à la fin novembre.
3: Et, intéressant.
2: Puisqu'il va y avoir une traduction de poèmes des formes utiles en espagnol.
3: Non, t'es vivante, poétiquement.
2: Oui,
3: donc,
2: c'est vrai.
3: Donc, ta vie de poète est palpitante.
2: C'est stimulant.
3: C'est stimulant, exactement. Ouais. Alors, de quoi traite à toute heure ton tout dernier recueil de poèmes?
2: Oui. C'est toujours un peu difficile pour moi de parler de des sujets de mes livres parce que il y a quelque chose qui est toujours autour du rapport au monde, hein, soi, le monde autour de soi et ses incertitudes, ses étonnements, ses questionnements. Je travaille pas la narration ou le récit, j'écris pas à partir d'un fait spécifique, précis. Mais pour répondre à la question, ce qui m'est venu en tête, c'est un vers que j'ai écrit dans un recueil il y a quelques années qui s'appelle « La société des cendres ». Et le vers disait « Vivre, est-ce parler du cœur ?» Et je pense que ce recueil parle du cœur. Il parle du cœur qui rêve, qui pleure, qui s'inquiète, qui s'agite, qui espère aussi, qui peut-être s'éclaire un peu. Et donc, il parle du vivre avec ses incertitudes, avec ses merveilles et ses étonnements. Il parle donc de la mort, puisque vivre, c'est aussi accepter qu'on est mortel, notre précarité.
3: Oui.
2: Ce sont, je pense, les grandes lignes de ce livre. Et je dirais qu'il y a une petite touche qui s'ouvre sur l'amour comme possible aussi dans ce livre.
3: D'accord. Mais est-ce que c'est le vers qui a déclenché le livre? Le livre est né de quoi?
2: Il y a plusieurs amorces. Quand on écrit un livre, il y en a qu'on oublie, puis c'est bien parce que c'est encombrant. Mais bon, très concrètement, je me souviens d'un rêve que j'ai fait où c'était une pré-catastrophe. On annonçait une catastrophe imminente. Et je cherche un objet à emporter. Mm-hmm. Et je trouve certains objets magnifiques, mais ça m'apparaît vain de les emporter. Le téléphone sonne. je vais répondre et la voix au téléphone dit « Dites à la femme qui chante », puisqu'il y a une femme qui chante des airs proche de Monteverdi, à côté de moi, que sa voix brûle. Et la femme, en chantant, ajoute dans ses chants « Je vais continuer, quoi qu'il arrive, jusqu'au bout, je vais continuer, je vais continuer. » Alors, il y a eu ça. Il y a eu aussi, dans mon livre précédent, puisque les livres sont liés... Je vais me permettre de lire trois petits vers.
3: Non, oui.
2: Des formes utiles.
3: Des formes utiles. Très beau titre.
2: Merci.
3: Oui.
2: Se termine par « J'aurais voulu le secours des pierres, un vent d'oiseau me guérissant du monde. J'aurais voulu surtout ce que disent les mots. » Et je me suis posé la question, qu'est-ce que tu peux faire maintenant devant ce « j'aurais voulu » et devant ces mots? Qu'est-ce que tu vas en faire? Qu'est-ce que tu deviens, toi, avec ça? Ça a été un des déclenchements. Et plus concrètement, un poème que m'avait demandé la revue Tantôt. Mm-hmm. Alors, parfois, quand des revues nous demandent des poèmes, ça nous stimule.
3: C'est une stimulation.
2: Hein? Les anthologies, c'est pareil.
3: Oui.
2: et donc, Tantôt, c'était pour leur premier numéro. Je leur envoie un petit poème que j'écris spécialement pour ça. Et le poème m'a beaucoup intrigué. C'est-à-dire que je comprenais bien ce que j'avais écrit, mais j'avais l'impression qu'il y avait toute une part qui m'échappait, ce qui m'a beaucoup stimulée. Et j'ai eu envie de questionner les questions que je me posais à cause de ce poème. Et ça a été la cristallisation de l'élan.
3: Mm-hmm.
2: Et le titre, d'ailleurs, vient de « À toute heure », ça vient de ce poème.
3: D'accord. L'insistance, je peux dire.
2: Oui, exactement.
3: D'accord. Et comment est-ce que ta poésie aborde le verbe « aimer » et le verbe « détester » et des mots comme « autrui »,« vivre » et pourquoi pas, on peut ajouter aussi « liberté ».
2: Oui, liberté. Cet atelier de liberté qu'est le poème, oui, bien sûr. C'est pas des mots que j'utilise directement, c'est-à-dire que j'ai un lexique depuis le début plus concret. J'utilise des mots courts, simples, ciel, arbre, main, os. Fernand Ouellet, le poète, disait que c'était des mots génériques un peu, c'est-à-dire que par leur simplicité, par l'aspect très familier, concret, ils permettent toutes sortes d'abstractions, ils permettent d'ouvrir notre connaissance du monde. Et de tenter des images qui vont nous amener dans de l'inconnu, des choses qui sont inattendues au départ. On travaille pas ça, mais c'est ça qu'on trouve à partir de mots qu'on met ensemble, qu'on articule ensemble. Mais néanmoins, détester, même si c'est pas un mot que j'utilise, dans le monde qu'on vit, c'est quelque chose, parce que la poésie, c'est la vie aussi.
3: Oui.
2: Hein? Et je voudrais pas dire que c'est un monde détestable, mais oui, quelque part, il y a de quoi détester ce qu'on fait du monde actuellement, avec ses injustices, ses inégalités, mais ses horreurs aussi. Je me dis peut-être que comment on peut pas le détester, c'est en l'aimant beaucoup, beaucoup. Alors, je vais reprendre le verbe aimer. Duras disait, il faut beaucoup aimer les hommes pour les aimer. Mais j'ai envie de dire, il faut beaucoup aimer le monde pour l'aimer. Et la poésie participe à ce mouvement-là en offrant la possibilité de déplacer son regard, la possibilité de travailler la perception, donc d'avoir une réflexion plus sensible sur les choses du monde, d'avoir des émotions plus réfléchies aussi, hein, de pas se laisser emporter par des haines ou par des violences qui malheureusement s'infiltrent un peu partout et nous menacent là.
3: C'est comme un pouvoir. Est-ce qu'un matin, on peut penser, Martine, qui arrête d'écrire? Un matin, et tu écoutes les autres qui écrivent, tu lis ce que les autres écrivent, mais toi, tu t'arrêtes. Est-ce que c'est possible? Est-ce que Martine peut sombrer là-dedans?
2: Est-ce que je peux retourner au silence?
3: Oui.
2: D'où je viens? Peut-être, et ça peut arriver. Je pense que la lecture de poésie va rester, de toute façon. Mais dans le moment, il y a une nécessité. Depuis, ça va faire bientôt 30 ans que j'écris. J'ai publié quand même régulièrement.
3: Oui, c'est ce que je vois.
2: Et pour moi, je pense que je reste encore dans ce qui m'est nécessaire et ce qui m'est possible. Je joue de ça. Si ça doit s'arrêter, ça sera autre chose, ça passera dans d'accord. une autre forme peut-être.
3: D'accord. Est-ce que tu veux nous lire un extrait ou deux de À toute heure ou des formes utiles?
2: Avec plaisir.
3: Merci.
2: Alors, je vais vous lire d'abord le poème liminaire de À toute heure.

0: Il suffit de dire que chaque nuage est une respiration. Une fois dit, il faut les formes et leurs usages. Un amas de pierres, la redoutable dépouille. Mais aussi quelque chose du sujet tendre. Rose, pétrie de rose. Un monde comme réponse au mystère. C'est ainsi que s'ouvre le livre.
1: C'est très beau.
0: Si j'en lis quelques,
1: oui.
0: quelques autres, d'accord. Alors, dans la troisième section du livre, quelques pierres d'aube, la saison froide sous la langue. Est-ce que tout s'éveille en s'arrachant aux oiseaux? Pour l'heure, je ne résous aucun mystère. Les bois de l'enfance tiennent à peine. Les fleurs ont tout un chemin d'été. Et moi, ai-je souvenir de cette patience d'être, de cette lumière d'où viendra la nuit? Le jour n'est pas donné, et ce qui brise a brisé le chant des gestes. Ô pauvre bête, tes crânes sont le refrain des chutes étoilées. J'enterre du froid toutes les saisons, et je dis à mon rêve, calme les mots de ton heure. Ce que je

0: beaucoup de questionnements. Est-ce qu'on peut dire que à toute heure, c'est un travail basé sur la gestion du temps, la compréhension du temps, la fuite du temps?
1: Mais le titre en donne un peu l'idée quand même, en choisissant à toute heure, il y a l'idée de des heures qui passent ou qui ne passent pas, des passages. Il y a aussi un certain passage des saisons le long du livre. Mais je le voyais aussi comme ces temps nécessaires à l'écoute, à l'attention, peut-être à un appel au calme aussi, qui m'est apparu après avoir terminé le livre. Et également, dans À toute heure, il y a un petit peu, en tout temps, il y a quelque chose de l'alerte, d'être en vigilance, toujours prêt à. Et comme pour moi, le poème, c'est une parole aux aguets, ça allait de soi que ce titre allait s'imposer. Et... oui, donc il y a un travail sur une certaine durée et l'acceptation de cette durée et des transformations qu'elle permette.
0: Entendu, entendu. Il ne s'agit pas de la nuit, mais lorsque j'ai un visage, je crois que tout est là, que tout est prêt. Et je dis à mon rêve, suis-moi, ne me sauve pas. Génial.

0: Mais moi, je vois aussi dans tes livres, Martine, il y a pas mal d'illustrations. Et c'est quoi le rapport, d'après toi, entre la poésie et l'illustration? Est-ce que la poésie a vraiment besoin d'être illustrée? Ou toujours besoin d'être illustré?
1: Non, pas du tout. Là. Je pense que le poème se tient par lui-même. Hein. Mm-hmm. C'est un geste qui se suffit.
0: Des ailes invisibles.
1: Oui.
0: Oui, ça vole.
1: C'est très joli. Dans mon cas, j'ai fait parfois un accompagnement visuel. Bon, les couvertures des livres, sauf « Ma tête est forte » de « Celle qui danse », où là, c'est Élise Palardy qui a fait des illustrations pour le livre. Mais c'est pour moi des interventions visuelles qui participent au poème. En fait, la première fois que j'ai fait ça, c'était pour Les Tables, qui est paru au début des années 2000 et qui vient juste d'être réimprimé. Et je faisais des petites peintures sur carton que j'appelais mes planches à écrire en même temps que j'écrivais les poèmes. C'était une espèce d'alternance, mais qui stimulait l'écriture.
0: D'accord.
1: Il y a eu ça et je me disais, mais c'est comme des poèmes muets. C'est comme des poèmes qui sont pas encore en mots. Qui sont en gestation et qu'un jour j'arriverai à mettre en mots ce qui est resté muet comme ça, mais qui commence à prendre forme par le trait, par la couleur. Dans

0: cas de des formes utiles, ce sont des cercles de au crayon plomb. Au début, c'était juste des cercles. J'étais dans une période où je n'étais pas sûr que j'allais reprendre parole. Justement, vous avez, en me demandant si ça pourrait arriver,
1: oui.
0: Je me suis posé la question à ce moment-là de ma vie. Et en faisant ces cercles, puis en commençant à, disons, barbouiller, effacer à l'intérieur, je me demandais, bon, est-ce que c'est des cercles de cendres ou ça pourrait être une espèce d'alphabet qui est en train de se reformer? Et j'ai eu envie d'aller de ce côté-là et d'essayer de voir ce qu'il y avait à l'intérieur de ces formes-là pour saisir le monde. Et les poèmes se sont tranquillement enchaînés avec ce vers qui disait « Des formes utiles rejouent sans cesse », que j'ai gardé comme un mantra pour ce recueil. Dans le cas de « À toute heure », en fait, au départ, j'avais ce premier petit poème pour la revue tantôt, et je pensais aller jusqu'au bout d'un seul souffle. C'était ça mon projet de départ. Et comme ça arrive, hein, on a toujours des surprises quand on écrit. Il y a eu un moment où mes poèmes sont courts, mais là, c'était encore plus court, comme celui que vous avez lu.
1: Oui, comme des haïkus.
0: Oui, presque.
1: Oui.
0: Quand dans cette période où j'écrivais ces très courts poèmes, quand ça écrivait pas, je barbouillais avec mes crayons de bois de couleur dans un petit calepin. Et à un moment donné, j'ai eu l'impression qu'il y avait des formes qui commençaient à apparaître. Et qu'en les mettant au cœur des poèmes, puisque les auditeurs le voient bien, n'est-ce pas? c'est à l'intérieur même du poème que les dessins apparaissent et les éditrices ont accepté de le faire avec joie. Ça me fait grand plaisir. Ça a fait une espèce de vibration entre les mots et ces traits de couleur. Ça a amené quelque chose de vivant à l'intérieur du recueil. Et donc, je les ai rassemblés au cœur du recueil, entre deux pages blanches, comme des paumes qui tiendraient le cœur en main. Et d'ailleurs, le premier poème de cette suite, c'est le premier vers, pardon, c'est un cœur, point d'interrogation. Et c'est comme ça que c'est finalement construit.
1: Mais cette façon de produire, c'est rituelique, c'est régulier, chaque semaine, tu dois le faire comme ça, c'est un rituel?
0: Il y a un rituel d'écriture, oui, qui peut... quand je travaillais à la bibliothèque, comme je travaillais surtout les soirs ou la fin de semaine, les matins en me levant, un petit peu pris dans mes rêves, là, j'allais écrire et j'avais une bonne discipline parce que, ben, vous le savez, hein, quand on travaille, quand la vie, ça prend beaucoup de place et c'est bien que ça prenne de la place, mais pour se garder un peu de temps pour écrire, ça prend une certaine discipline. Maintenant que je suis à ma retraite, bon, ça s'est élargi dans l'espace-temps. Mais c'est toujours présent. C'est toujours présent, même quand je lis, même quand je vais voir des expositions, quand je me promène, il y a toujours une espèce de disponibilité aux images. Bon, je fais un petit peu de photos aussi, et parfois une photo va amener un verre. Alors, il y a cette
1: rituel là.
0: Oui, c'est vrai.
1: Et pour les formes utiles, est-ce que tu veux aussi nous lire un petit quelque chose pour qu'on fasse connaissance à ce beau livre?
0: Ce livre qui est paru au début 2023.
1: Oui.
0: D'accord, avec plaisir. Corps léger d'un premier lieu, je passe de l'autre côté du hasard. Oui, le paysage y tend ses plus belles pierres. Que de nid, que de saison en éclats. Oui, je veux être aimé des oiseaux. Ils approchent d'une lumière qui ne me concerne pas. J'entre par les yeux de ce que je ne comprends pas. Ce rêve, je ne l'ai ni voulu, ni rêvé. J'y entends deux cœurs à l'endroit des naissances. Je suis la bonne bête. Parfois, sa carcasse. Souillé, le vent est une langue. J'exerce mes défauts à la lumière, je réveille mes 6 ans. J'ai sous la main de petites dents d'abandon et la monnaie des morts blanches. Je parle longtemps sans être dévoré. Voilà, c'est un petit extrait.
1: Merci,
0: Martine.
1: Exactement.
0: Merci.
1: Alors, on va passer à une question qui concerne l'émission et posée par moi et par vous, les lieux identitaires du Québec. Je sais que le Québec est dans ton cœur, tu portes le Québec partout. Et quelle région est-ce que tu aimes le plus au Québec et pourquoi? Pourquoi est-ce que quelqu'un qui est à Montréal, qui ne s'est pas encore déplacé vers le reste du pays, devrait connaître cette région-là?
0: Ben moi, j'aime Montréal. Je suis né à Montréal. J'y ai travaillé, j'y vis. Je trouve que c'est une ville tout à fait hétéroclite, souvent
1: malgré ses couleurs.
0: Oui, c'est ça. Et très cabossée aussi, oui. Et inquiétante aussi par certains côtés actuellement à cause des inégalités s'exacerbent, du manque de transport public, du peu de préoccupations au niveau de l'environnement.
1: C'est comme si c'est un peu négligé.
0: C'est vraiment dommage parce que c'est entre la rivière et le fleuve, c'est quand même extraordinaire, une ville sur une île comme ça. Mais bon, si je sortais de la ville, et là je vais dire, je n'ai pas de voiture, donc je n'ai pas visité toutes les régions du Québec, mais moi, mon cœur serait dans le bas du fleuve, près de Sainte-Luce, près de Rimouski. Mm-hmm. Une région qu'on m'a fait découvrir, c'était une amie qui est née à Rimouski, en fait, qui m'a amené. Je sais pas, à la fin vingtaine, au début trentaine, et j'avais été complètement ébloui par la force du fleuve, sa largeur, la lumière sur l'eau.
1: Le bleu de l'eau, enfants, le bleu.
0: Les bleus.
1: Oui.
0: Ces espaces aussi où ça respire, où ça peut prendre le temps. Et donc, c'est dans mon cœur, c'est la région où j'amènerais quelqu'un et ou quelqu'une. Et d'ailleurs, quand j'ai écrit un album pour enfants qui s'appelle Xavier Lalune, il y a plusieurs années, chez Dominique et compagnie, j'en avais profité pour faire parler l'enfant de son amour du bas du fleuve. Et on y voyait les cormorans, les goélands, l'effet du vent sur l'eau.
1: Paradisiaque, magique. Du côté gastronomique, Martine, même quoi? Qu'est-ce que tu aimes? Qu'est-ce que tu aimes manger?
0: J'ai un faible pour la cuisine asiatique, en fait. Mmh. Ce mélange de légumes, de nouilles, riz, ça me plaît bien.
1: La semaine dernière, j'ai été à une activité où j'ai mangé cambodgien. Oui, c'est savoureux. Beaucoup de nouilles, avec une petite sauce, avec du miel, je ne sais pas, mais c'était bon.
0: Oui, c'est ça, il y a des saveurs particulières qui me plaisent beaucoup.
1: Et je me rappelle une fois, j'étais au Japon, la seule chose que je n'ai pas mangé, comme on dit, c'était les tables et les chaises. J'ai mangé de tout.
0: Il paraît que c'est extraordinaire.
1: Oui, moi j'ai mangé de tout et je n'étais pas tombé malade et puis je suis rentré, donc ça va.
0: Moi, on m'a fait goûter le durian il n'y a pas si longtemps, ce fameux fruit qui est très, très malodorant, au point qu'on ne peut pas le transporter. Avion ni nulle part là. On me l'a ouvert bien sûr parce que c'est assez compliqué, c'est plein de grosses épines, c'est une écorce énorme et à l'intérieur il y a des costes de chair autour de noyau et c'est ça qu'on mange et ça a un goût il y a l'odeur bien sûr, mm-hmm. Mais il faut passer outre, mais ça a un goût crémeux un peu, très très étonnant pour un fruit et ça a été une révélation pour moi.
1: Mais c'est ça la vie.
0: Cuisine asiatique.
1: C'est ça la vie de la poésie aussi, la vie du poète. Aller vers l'inconnu, voir à quoi ça ressemble. C'est un peu ça.
0: Ouais, c'était courageux et, et ouvert au monde.
1: Exactement. Ouais. Alors, pour à toute heure, le lancement aura lieu quand?
0: En fait, c'est passé. Le lancement a eu lieu à la sortie en librairie du livre le 9 septembre.
1: C'est déjà passé.
0: Oui, c'était à la librairie Un livre à soi.
1: D'accord.
0: Et on a parlé aussi d'un balado que la libraire d'Un livre à soi, Olivia Sophia, avec Tatiana Brand. Ils ont fait un balado, une série qu'ils veulent faire, en fait, qui s'appelle Mémoire poétique. Et ils en ont fait un en deux épisodes sur mon parcours.
1: D'accord.
0: Donc, je passe d'un livre à l'autre sur mes quelques 30 ans d'écriture. Et il y a des interventions d'écrivains comme Catherine Mavrikakis, Benoît Jutras, Stéphane Martelly, qui parle d'un aspect de mon travail. Ou,
1: intéressant, intéressant.
0: J'étais gâté.
1: Oui, et c'est ça la dernière question en réalité. Si tu avais des mots de remerciement à adresser à certains collègues de littérature ou de maisons d'édition, je sais que la liste est longue, mais ce serait à qui?
0: Elle serait longue. Bien sûr, je remercie toute l'équipe du Norrois pour ce qu'elle me permette d'oser à chaque fois dans l'écriture et comment elle l'accompagne. Mais je remercierais les poètes d'écrire, les écrivains d'écrire des romans aussi, du théâtre, parce que et les artistes de peindre, de sculpter, de faire des vidéos, des films, parce que c'est ça qui nous nourrit, c'est ça qui fait qu'on peut partager une certaine beauté, une certaine bonté aussi, même une attention au monde. Et,
1: exactement.
0: Et ça, c'est précieux.
1: Ouais, ça empêche.
0: C'est nécessaire.
1: Ça empêche une métamorphose infernale.
0: Exact.
1: Exactement. Exact, ouais. Mais Martine, ça a été un plaisir, franchement, de t'avoir en studio aujourd'hui à CISM.
0: Grand plaisir pour moi.
1: Donc j'espère qu'on va poursuivre cette causerie sur la poésie, parler de ce que tu fais, des nouveautés. Est-ce qu'il y a déjà quelque chose à venir dans le tiroir?
0: Ça bouge. Il y aura peut-être un petit échantillon dans la revue Estuaire, là, le prochain numéro. Je pense que je peux creuser ce sillon-là et on verra.
1: On verra. D'accord. Donc, à une prochaine fois.
0: Merci beaucoup.

0: 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Nous venons d'avoir une belle causerie avec la poète Martine Audet. Alors maintenant, c'est le moment d'accueillir Loubelki qui va nous présenter les conseils santé pour les écrivains du docteur Doro. Loubelki, salut, comment vas-tu? Comment a été la semaine?
1: Bonjour Marc-Andy, la semaine a été bonne et productive.
0: Super.
1: Et aujourd'hui, nous sommes là pour présenter à notre public des conseils sur la santé de la main.
0: La santé de la main, c'est vraiment important parce que les écrivains utilisent cette partie du corps toujours. L'écrivain joue des fois pas la main droite. Il y a des écrivains qui disent « je vous donne ma main droite à couper », que ceci n'est pas vrai ou n'est pas faux. Donc c'est important de garder la main en bonne santé.
1: Exactement. Pour maintenir des mains en bonne santé, les principaux conseils sont de pratiquer une hygiène rigoureuse, notamment en se lavant les mains à l'eau et au savon pendant au moins 20 secondes. Il faut également protéger les articulations en évitant les efforts excessifs, faire des exercices doux pour maintenir la mobilité et consulter un professionnel de la santé en cas de douleur persistante. Pour l'hygiène de la main, lavez-vous les mains fréquemment avec de l'eau et du savon pendant au moins 20 secondes. Frottez toutes les surfaces de vos mains, y compris les dos des mains, les paumes, entre les doigts, les pouces et sous les ongles. Si l'eau et le savon ne sont pas disponibles, utilisez un gel hydroalcoolique contenant au moins 60% d'alcool.
0: Oui, depuis la pandémie, on a ça.
1: Oui, c'est ça. Exactement. Séchez-vous les mains avec une serviette propre. Pour la protection contre les blessures et les maladies, portez des gants de protection appropriés pour certaines tâches afin de protéger votre peau des coupures et raflures ou produits chimiques.
0: D'accord.
1: Évitez de toucher des surfaces sales pour ne pas recontaminer vos mains. En ce qui a trait pour les douleurs ou raideurs, reposez vos mains en évitant les mouvements douloureux. Okay. Appliquez de la glace pendant 15 minutes plusieurs fois par jour. Faites des étirements doux pour mobiliser les doigts et le poignet. Si vous avez de l'arthrose, protégez vos articulations en évitant les efforts excessifs et en apprenant des stratégies pour utiliser vos mains différemment.
0: D'accord.
1: Quand est-ce qu'il faut consulter un personnel de la santé? Si vous ressentez une douleur persistante ou si vous avez des problèmes de mobilité, consultez un professionnel de la santé comme un ergothérapeute pour des conseils personnalisés.
0: D'accord, c'est très utile.
1: Exactement, comme dit Aristote, la main est l'instrument des instruments.
0: Super, c'est très beau dit, c'est bien dit.

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1: Dans l'actualité culturelle, on se demande qu'est-ce qui se passe dans la vie culturelle du Québec à Montréal exactement. Alors il y a l'événement incontournable de l'automne, les Jardins de Lumière qui reviennent pour une 13e édition au Jardin botanique. Entre rêverie et contemplation, le parcours invite à découvrir les trois jardins culturels magnifiés par la lumière. Cette année, le Jardin de Chine s'inspire du classique Shanaijing, véritable trésor de la mythologie. Le jardin japonais propose Yugen, univers japonais, un hommage aux îles et aux montagnes du pays. Enfin, le jardin des Premières Nations transporte dans un monde onirique, guidé par les mots de Joséphine Bacon et la voix de Mo'Clac.
2: La 19e édition de Momenta Biennale d'art contemporain s'annonce comme un rendez-vous majeur de l'automne culturel montréalais. Tous les deux ans, musées, galeries et centres d'artistes, dont plusieurs situés au cœur du quartier des spectacles, s'animent au rythme d'expositions, d'événements publics et d'ateliers éducatifs. Avec sa programmation thématique, Momenta réunit des artistes d'ici et d'ailleurs dont les œuvres éveillent la curiosité, stimulent la réflexion et offrent un regard sensible sur notre société.
1: En octobre, la 26e édition du Festival Monde Arabe de Montréal revient célébrer la rencontre entre cultures arabes et occidentales. Unique en Amérique du Nord, l'événement propose spectacles, films, conférences et débats, faisant de Montréal un lieu vibrant de métissage et de dialogue interculturel.
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0: C'était, mesdames et messieurs, notre page d'information culturelle. Donc, on vous demande de rester sur CISM pour la suite de la programmation. Poésie par moi et par vous, vous donne rendez-vous la semaine prochaine pour une autre émission de poésie encore plus palpitante. Bonne semaine et bien à vous.
1: Bonne semaine.
0: Au revoir.

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Bienvenue au 120e parallèle sur les ondes de CISM 89.3 à la marge. Donc aujourd'hui, pour la prochaine heure, je vous présente une programmation musicale, quelques découvertes récentes, mais aussi certains classiques, disons, pour moi. On commence ici avec un morceau que j'ai découvert récemment, mais qui n'est pas du tout récent. C'est un remix du duo Global Communication. Ça date de 1995. La pièce originale s'intitule « À Montréal » et l'artiste original John Anderson. Donc on va voir un autre morceau en musique ambiante pour commencer, puis après ce sera, comme à l'habitude, des morceaux un peu plus rythmés pour la prochaine heure.

Vous êtes toujours à l'écoute du 120e parallèle sur les ondes de CISM 89.3 La Marge. Donc, comme promis, on est déjà dans des morceaux un peu plus dansants ici, quoiqu'on va rester assez planant pour tout le reste de l'émission. Le morceau qu'on écoute en ce moment s'intitule « Be Dup » de l'artiste Pure Science. Et on va suivre avec un autre morceau intitulé « In Between Your Choice » de l'artiste 16B.

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Et j'interromps un peu votre écoute de ce dernier morceau de l'émission pour aujourd'hui du 120e parallèle. Donc le morceau ici s'intitule You Better Believe de Riviera Tracks. C'est une pièce qui est pas mal un classique pour moi. J'aime beaucoup l'atmosphère que cette chanson-là crée. Donc j'espère que vous avez fait des découvertes pendant la dernière heure. Et pour toute autre découverte, ben, vous pouvez revenir nous écouter la semaine prochaine à la même heure, évidemment, ou réécouter nos émissions sur le site de CISM.

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Bonjour, bonjour mes amis sur CSM 89.3 FM. Contente de lancer l'émission chaque dimanche à 15h. À 15h avec l'ambiance des différents artistes invités. Donc voilà. Et aujourd'hui, une surprise de rythme de l'ambiance Afrobeat Hip-Hop avec notre invité Wise Atangana, Wise Atangana. Vous pouvez voir son Instagram, Wise Atangana, WISEATANGANA. Mais avant tout, comme je vous ai dit, et comme c'est promis, et comme c'est fait chaque dimanche, je vous lance l'introduction musicale de notre invité, et on revient avec une discussion avec lui, et après, et on continue dans la belle ambiance sur CSM 89.3 FM. Bonne écoute, mes amis.

0: Et de retour au micro, mes amis, sur CSM 89.3 FM. Oui, avec la lâcher prise, avec Rabibi. Et comme aujourd'hui, je rentre avec notre invité Wise. Bonjour, Wise.
1: Bonjour Abep, comment tu vas?
0: Ça va. Je suis contente, merci d'avoir accepté l'invitation.
1: Ouais, ça fait le plaisir est partagé.
0: Merci. Alors, si on parle à notre public, on dit Wise, c'est qui Wise? Comment on peut se présenter au début?
1: Wise, tout le nom c'est Wise Atangana. Wise c'est un artiste. Un artiste franco-canadien qui vient de s'installer à Montréal, mais qui j'ai toujours vécu un peu hors Québec, en Ontario, mais je suis maintenant installé à Montréal. Ben, j'ai toujours été entre Ottawa et Montréal. Ben, à la base, je suis un artiste, musicien, poète, mais je produis beaucoup plus de la musique urbaine. Je fais beaucoup de slam, mais je produis plus de la musique hip-hop, afrobeat. J'ai 4 albums et c'est 29. Dans quelques jours, j'ai un nouveau single qui sort qui s'intitule Bienvenue à Montréal.
0: Oh, magnifique. Un pour le 29, pour juste mettre nos amis, mes amis, comme d'habitude, on est dans la machine du temps. Voilà, donc on se parle là maintenant dans le passé pour vous, et nous, on parle du futur pour le présent de vous. C'est-à-dire. Alors, l'album de Wise sera normalement publié le 29, mais l'émission est diffusée le 7. Donc, vous écoutez là maintenant le 7 mai avec notre invité Wise. Donc, c'est sûr que vous avez l'accès à l'album qui a été diffusé le 29 mai. Alors, Wise, c'est bien ça, tu as fait vraiment le parcours musical un peu partout, quoi.
1: Ouais, né et grandi au Cameroun et venu au Canada, ça fait quand même plus d'une décennie. Ouais, entre
0: Wow.
1: l'Afrique et le Canada, donc c'est quand même tout un parcours, hein.
0: Ah oui, tout à fait. Donc et toujours on dit que l'Afrique c'est la mère de la planète en fait, et moi je le crois, et je suis de l'Afrique aussi. Donc c'est pas parce que je suis de l'Afrique, mais je suis vraiment comme chanceuse d'être de l'Afrique, et tout le monde elle est de l'Afrique, et l'Afrique elle est la naissance aussi de la culture musicale. Donc ça sort toute la musique, ça sort de l'Afrique. Et ça, c'est mon point de vue et selon mes connaissances dans ça. Alors, t'es parti de l'Afrique vers le Canada en transportant un sac à dos qui est du hip-hop, du house, l'afrobeat, le slam. Donc, de la racine africaine, en fait.
1: Ouais, c'est j'ai toujours vraiment été influencé par l'écriture. Moi, je suis quelqu'un qui est né j'avais un grand-père qui était un conteur traditionnel. Je pense que c'est de là où le goût de la parole, de l'écriture est né. Ce qui fait que j'ai grandi autour de ça, des contes, du rythme. Mais quand même, c'est dans l'adolescence, à l'école primaire, où vraiment je me suis retrouvé à aimer les textes et mettre les textes dans le rythme, dans la musique. Donc ça a toujours habité avec moi et j'arrive pas à m'en passer. Donc chaque jour j'écris et ça fait partie d'une thérapie, du bien-être, d'une façon vraiment de se recentrer. Oui, donc c'est l'écriture, la musique, c'est vraiment, pour moi c'est une thérapie en soi, c'est ma façon de communiquer avec le monde, c'est ma façon de m'exprimer.
0: Ah, c'est bien.
1: C'est tout ce que je peux dire en bref.
0: Ah, c'est bien. Le fait que tu trouves chacun de nous sa façon de s'inspirer, en fait, pour se trouver sur le bain, dans son bain de thérapie, d'autothérapie, en fait. Si on peut dire ça, c'est à travers la poésie, à travers l'art martial. Toi, tu trouves à travers la musique et la composition, ou bien de la. Comment dire, de la rédaction des écrits. Bah, tu écris en fait, tu fais la musique pour pa faire passer la parole à travers la musique, pour filer en fait, pour sentir le vibe de la musique et mieux sentir les paroles. C'est bien ça.
1: Ouais,
0: M
1: toujours, ouais.
0: magnifique. Alors, ça fait combien de temps, par curiosité, ça fait combien de temps que tu as commencé ce beau parcours?
1: Ben c'est clair que professionnellement, je lui dirais, c'est clair que professionnellement, ça fait, dans ma carrière ici au Canada, ça fait presque 12 ans que je la gère quand même, plus au niveau communautaire. Mais oui, mon premier album, je le dis vraiment, plus professionnellement, vraiment 10 ans, où je sors les albums, je performe ici au Canada, je fais des tournées en milieu scolaire, je fais beaucoup je visite beaucoup, je fais des festivals, mais je vais beaucoup dans les écoles où je fais des ateliers, des spectacles avec des jeunes.
0: Magnifique.
1: Donc je dirais vraiment 10 ans où j'ai commencé à sortir des albums et faire des tournées, des spectacles, faire des collaborations, parfois être subventionné. Donc
0: Ah,
1: ouais.
0: magnifique. Donc, c'est-à-dire, si j'imagine que ça fait 10 ans que tu as commencé à faire sortir des albums, mais j'imagine qu'il y a une longue période où tu étais préparé pour cette phase de 10 ans d'album. Ce que je veux dire, c'est comme il y avait une comme on dit les années préparatoires
1: Ouais, peut-être
0: dans
1: 10 ans
0: la
1: encore.
0: musique.
1: Peut-être 10 ans aussi d'années préparatoires et 10 ans de lancement. Donc, c'est ça, en fait. C'est
0: Ouais.
1: vraiment parce qu'avant de commencer à sortir des albums, quand même, ça veut dire que t'as déjà passé beaucoup de temps, t'es déjà convaincu que tu peux faire des choses et tu peux déjà prendre des risques, tu peux déjà t'investir, ton temps, ton argent, tes relations. Donc, quand je dis 10 ans, c'est vraiment là où, je commence à être professionnel, à commencer à gagner, à payer les factures avec la musique et tout. Mais ben oui, ben c'est clair qu'avant ça, c'est quand même avant ces 10 ans, ça a quand même pris le parcours pour se former, pour se convaincre, pour vraiment être sûr que c'est le chemin que je vais emprunter. Donc oui, avant les 10 ans, peut-être il y a encore eu un autre 10 ans de préparation.
0: Oh my God, oui. C'est pas facile. En fait, c'est comme en fait, ce que je connais selon ma petite expérience, c'est que ça prend du temps et à travers ce que je vois avec mes amis, les artistes, c'est que c'est comme la phase de la papillon qui sort un peu de la coquille pour être papillon. Ça prend tout un processus. C'est ça, l'artiste aussi. C'est, ça prend un peu de temps pour sortir, pour être plus, mature dans le processus de production, de dire oh yeah, là je peux sortir, là je peux sortir de tout ce que j'ai comme de potentiel de composition, la bonne musique, et là je pourrais vraiment aller dans la phase de pratique. Magnifique, magnifique. Ben, je te félicite et j'espère que tous les artistes, ben, tu es vraiment un bon modèle, un des modèles pour les artistes. Mes amis sur CSM 89.3 FM, tu es un artiste, et tu crois en toi. Allez-y, allez-y, Suiwise, c'est un des nos modèles pour vous montrer qu'il faut se préparer, avoir encore confiance en soi et mettre un bon chemin et avoir un bon, comment dire, un bon plan pour la réussite. Si je le dis bien, non, Wise?
1: Ben oui, ben tu sais, c'est clair que nous sommes dans un monde quand même, le monde de la musique, c'est un monde compliqué. Donc, ben je pense que, comme tu as dit, la confiance, pour avoir la confiance, il faut être convaincu soi-même. Et pour être convaincu soi-même, il faut vraiment, faire un travail très personnel, comme parce que quand tu es un artiste, tout décourage autour de toi, comme parce que si t'as pas le succès, que parce que tout le monde est sur les réseaux, tout, et ça a une influence du genre les vues, les streams, tout ça, tout ce grand bruit. Mais si tu es un artiste indépendant, t'as pas toutes ces ressources et tous ces moyens pour avoir c'est pour développer cette influence-là, Il faut vraiment s'armer de courage, de confiance. Il faut définir sa vision, sa mission, ses valeurs. Moi, je pense que quand tu t'appuies sur ces éléments que tu peux contrôler, qui sont en toi, c'est quoi tes valeurs, c'est quoi ta mission, et quotidiennement tu médites sur ces choses, tu t'appuies sur ça et tu fermes les oreilles aux bruits qui sont autour de toi. Moi, je pense que c'est ça vraiment, c'est ça la base d'un artiste. Parce que il faut pas oublier que bon, tu sais, nous sommes tous de passage sur Terre, donc il faut profiter de faire ce que tu aimes, ce que tu veux faire. Et si tu es sérieux dans ça, tu vas trouver des moyens de le faire, même si t'es pas riche ou quoi que ce soit. Si tu pourras trouver comment mener une vie heureuse, payer tes factures, mener ta vie dans la joie, avec l'esprit tranquille. Donc moi, c'est tout ce que moi je peux dire, parce que j'ai quand même, ça fait longtemps, j'ai été dans ce monde avec beaucoup de personnes, j'ai vu beaucoup de personnes entrer, sortir, beaucoup de jeunes qui pensent que c'est une chanson, c'est un hit, mais ça, que c'est une vie quand on est artiste. Même à 90 ans, on peut chanter.

0: des idées à faire, je vais faire ça, je vais faire ça, je vais faire ça, mais sans entrer dans une discipline, comme tu as dit, c'est comme, ok, là, je vais faire une discipline, un plan pour un seul objectif. Je ne vais pas mettre beaucoup d'objectifs parce que je vais perdre mon chemin et je vais rester dans le même point. Donc, ça rime, hein? Ça... Parfois, je fais comme... Aussi, j'écris quelques mots. Parfois, c'est comme tellement que j'écris et je fais quelques rimes et je dis, ah, oh, ça rime, j'aurais dû vraiment l'enregistrer. Mais bon, pour revenir, c'est ce que tu as dit. Vraiment, c'est une belle approche, c'est quelque chose d'inspirante pour tout le monde. Si on est un peu perdu, il n'y a personne qui n'est pas perdu. Et la perturbation, ça fait partie du jeu pour être rééquilibré et voir et ressortir la bonne force de soi. C'est ce que je vois de mon côté. Et merci, merci, Wise. C'est vraiment, c'est comme, c'est Wise. Voilà, Wise is Wise. Oh, ça fait un énorme plaisir. Dis-moi, est-ce que t'as fait vraiment comme un duo?
1: Oui, c'est clair que j'ai fait il y a, je pense, 1 an ou 2 ans, j'ai fait quand même un duo avec une bonne amie, Andréane Martin. Maintenant, elle s'appelle Rose Chili.
0: Oui, justement, je l'ai vu. Ouais, c'est vrai. Je vais comme dans ton comment dire le background que tu as dans ton parcours.
1: Oui, c'était vraiment une super bonne collaboration. On s'est connecté. J'ai eu l'idée de la chanson et je l'ai contactée. Je pensais vraiment qu'elle fitait, sa voix, son style fitait avec ce que je voulais. Et puis nous sommes allés en studio, c'était génial. On a tourné un clip. On a fait pas mal de choses. C'était une belle expérience travailler avec elle. Très, très positive.
0: Magnifique, magnifique. Alors, dis-moi, est-ce que bon, ça m'inspire en même temps. Est-ce que tu penses pas vraiment de faire quelque chose avec par contre, tu m'as dit tantôt, tu nous as dit que tu as fait un peu de tour avec les jeunes aussi, une présentation de workshop, etc. Tu penses pas vraiment de faire dans ton parcours un petit projet de musique avec les jeunes ou bien les enfants?
1: Ben oui, je le fais parce que, en fait, moi, chaque année, depuis peut-être 8 ans, chaque année, je fais vraiment des tournées scolaires. Donc, chaque année, je vais au moins dans 30 écoles, je rencontre au moins 10 000 jeunes chaque année, pendant le mois de l'histoire des Noirs et le mois de la francophonie. Donc, j'organise vraiment des tournées. Et quand je fais des tournées, dans les écoles, je fais les ateliers de slam, comment écrire, les ateliers d'écriture, comment écrire la poésie, le slam, pour la confiance en soi, pour la prise de parole, pour lutter contre la discrimination en milieu jeune, aider les jeunes à réfléchir sur ces thématiques. Et
0: Magnifique.
1: aussi, je fais des spectacles comme toute l'école dans un auditorium, dans un gymnase. Donc oui, je suis très proche du milieu scolaire. Je pense que c'est là où vraiment j'ai beaucoup plus d'impact. Là maintenant, je viens plus dans l'industrie là maintenant, mais comment le milieu communautaire, c'est vraiment ma force. C'est moi, je crois à la relève, je crois qu'il faut inspirer la jeunesse. On a des outils très forts comme la musique, l'écriture, le slam. C'est vraiment des outils que quand on les transmet aux jeunes, il y a d'autres qui s'en servent, qui comprennent l'utilité. Parce que l'écriture en soi, la musique, comme je disais, c'est une thérapie. Si tu es un
0: Tout à
1: jeune,
0: fait.
1: tu as du stress, tu as de l'angoisse, si tu apprends à écrire, à libérer tes pensées, à écrire ce que tu penses pour te libérer, c'est une grosse source de thérapie. Donc, quand je suis en milieu scolaire, c'est toujours, je le rappelle aux jeunes, qu'il faut écrire, il faut écrire, il faut s'exprimer.
0: Ah
1: Euh,
0: oui.
1: si,
0: Ah
1: si tu es
0: oui.
1: stressé.
0: Ouais, justement, je suis tout à fait d'accord. Malgré que je l'ai pas vu, tu m'as dit juste à un point que tu étais passé au jeûne et ça m'a inspiré tout d'un coup de dire ben ah ouais, c'était dans ma tête, c'est comme oh, pourquoi pas, il fait vraiment, je te vois vraiment sur scène

0: avec les enfants et les jeunes derrière toi, et c'est comme style de chorale, style de musique, style de chant. Et tu m'as dit, là, Rabeb, c'est fait, je le fais, et ça me fait beaucoup du bien. Et c'est inspirant, c'est comme ton énergie a passé ça, m'a fait comprendre que c'est ton style. Et j'espère que tout le monde pense comme toi, en fait. C'est parce que on parle d'une génération à passer une bonne leçon pour, comme tu as dit, je crois à la relève. Et ça, c'est vraiment très wise,
1: Merci.
0: Ah, c'est la vérité, ça fait un énorme plaisir. Et j'espère que tous les jeunes, ils peuvent vraiment te contacter. Si jamais qu'il y a quelqu'un, il peut vraiment te contacter. Si jamais il y a un petit projet ou bien un jeune qui veut, eh ouais, je veux bien vraiment que tu m'accordes pour ces paroles-là. Peut-être que je pourrais vraiment faire une chanson avec toi. Est-ce que tu es libre pour ça? Peut-être que, je sais pas, qu'en
1: Ben
0: penses-tu?
1: oui, actuellement même je cherche un collaborateur, une place pour vraiment créer et développer des ateliers et des spectacles de slam ici à Montréal où vraiment je forme des jeunes. Je sais qu'il y a ceux qui le font déjà, mais moi, comme je t'ai dit, ça fait au moins 10 ans que je le fais avec les écoles. Chaque année, j'offre au moins 50 à 100 ateliers d'écriture dans les écoles chaque année. Je
0: Wow.
1: dis bien. Donc, mais je le faisais vraiment beaucoup hors Québec. Maintenant que je suis installé à Montréal, là, donc c'était à des connexions, c'était à une place, c'était un endroit où tu penses qu'on peut collaborer et qu'on le fasse. Moi, c'est un plaisir de partager ces outils avec les jeunes parce que je sais que quand tu es un jeune et puis on t'apprend à avoir confiance en toi-même, on t'apprend à t'exprimer, c'est vraiment des forces qui vont rester avec toi toute ta vie.
0: Ah oui. Moi, j'y crois à 1000%. Il n'y a pas de pourcent, à l'infini de pourcentage. Franchement. C'est, comme je te dis, c'est comme de faire vraiment vibrer dans le mental et le cœur de la conscience de soi. C'est très deep. Et philosophique à la fois. De construire un bon skill. Et de développer ce skill de d'écrire et de faire un rime, de passer avec un court mot, un mot très court, mais un message très lent, très deep. C'est quelque chose que ça prend de la leçon et ça prend de la volonté et toi vraiment et d'un bon cœur. Donc c'est rare là maintenant on est rendu surtout à cette époque-là malheureusement, mais en même temps je dis que c'est malheureusement mais heureusement parce que chaque problème il y a une solution. Donc le côté de black and white, c'est que ce que je veux dire dans le sens où du yin yang, c'est comme on est dans une atmosphère un peu de l'égoïsme de l'être humain, et avec la technologie, avec l'argent et tout, là, les enfants, les jeunes, je le dis à la radio, et tous, on le sait, c'est que en fait, on perd le fil avec les adolescents, les jeunes, les enfants. Et je dis à tous les enfants qui m'entendent, si tu me permets, Wise, à tous les jeunes, à tous les adolescents, vous êtes la génération que la planète compte sur vous. Écoute, écoute,
1: Exactement.
0: et écoutez votre héros qui a la bonne foi à l'intérieur de vous. Aie confiance en vous, ne quittez pas vos valeurs, et je parle des bonnes valeurs. Parce que sur les bonnes valeurs, on peut grandir. Mais sur les mauvaises valeurs, on peut grandir un, deux, trois temps, et après on perd le fil, et on se perd. Donc, gardez la foi, gardez l'espoir, vous êtes la victoire. Ah, oh, j'adore!
1: Ça arrive bien là.
0: Tu as l'impact sur moi, Wise. Oh my God, tu m'as...
1: L'espoir, la victoire, wow, ça m'inspire là. Je vais écrire un texte dessus
0: Oh, merci. C'est toi qui m'inspires. C'est toi qui m'inspires, Wise.
1: On
0: Merci.
1: s'inspire. Hein?
0: Oh yeah! Ça me fera un énorme plaisir, même que je parle à la radio. Ça me fera un énorme plaisir de collaborer, peu importe que je pourrais vraiment, avec quoi je pourrais vraiment aider. Ça me fera un énorme plaisir, même quand on s'est pas vu, mais je sens que l'énergie, comme elle est, comme très très bonne. Quand ce, comment dire, il y a, je sais pas, c'est comme à travers cette belle conversation, et tu es parmi les artistes que j'ai rencontrés, soit par téléphone, soit directement à la radio, qu'on s'inspire beaucoup. Donc il y a quelque chose, c'est comme, il y a comme des soldats qui se réunissent du même groupe en fait. Voilà.
1: Voilà, exactement. Vraiment,
0: Et oui.
1: ben oui, c'est toujours un plaisir de créer des espaces comme ça pour nous donner l'opportunité de s'exprimer et de se faire connaître parmi le public montréalais. Donc, c'est un plaisir parce que nous, les artistes, c'est notre travail. Notre travail, c'est nous, les artistes, nous, on n'est pas. La société nous force à être capitaliste, mais d'abord, nous sommes vraiment des gens de passion. On agit par passion. Et
0: Exact.
1: c'est ça. Et c'est vraiment d'où il n'y a pas, de limite. Et quand on dit passion, on dit amour. Donc vraiment, on est des gens où on est guidés, orientés par l'amour, par la passion, par nos convictions, par nos valeurs, comme tu le disais tantôt. Et connecter avec des plateformes comme la tienne, moi je pense que c'est... Il y a de quoi, j'ai l'impression que tu es intéressé j'ai l'impression que tu es vraiment aussi intéressé au monde des jeunes, comment... Empower, comme on dit là, l'éveil des jeunes, et je pense que c'est une
0: Oh.
1: très bonne trajectoire, surtout ici à Montréal, dans les grosses capitales. On connaît beaucoup de jeunes qui sont abandonnés à eux-mêmes, ou bien beaucoup de jeunes où leurs parents n'ont aucun contrôle sur eux. Et la plupart du temps, ils nous écoutent, nous les artistes, parce que nous, on les influence.
0: Ben
1: Donc, il y a
0: oui.
1: beaucoup de jeunes qui ils sont là et son père, sa mère ne peut plus rien lui dire parce que la société a ses lois. Dans la rue, il est tout seul. Et moi, je me souviens, il y a 2 ou 3 ans passés, j'ai fait une tournée des maisons de jeunes, mais c'était du côté de Gatineau, l'Outaouais, dans toute la zone de Gatineau, Maniwaki, Sittiville. J'avais fait un partenariat avec le réseau des bibliothèques de l'Outaouais. Et puis, j'ai visité 18 maisons des jeunes pour faire les ateliers avec eux. Et
0: Wow.
1: puis, c'était très inspirant de voir ces jeunes ados qui sont dans ces maisons des jeunes. Ils accueillaient très, bon, ils aiment très bien ce qu'on fait, comme les jeunes adorent les ateliers d'écriture. Et ils adorent ce qu'on fait, le hip-hop, le slam, ça les rejoint très vite. Et puis, c'était vraiment inspirant d'aller dans ces maisons des jeunes, rencontrer ces jeunes, voir les problèmes qu'ils ont, ce qu'ils rencontrent. Et puis, le processus, vous savez, quand nous on fait les ateliers d'écriture, les thèmes dont on les pousse toujours à écrire, à vraiment entrer au fond d'eux. Et moi, je suis toujours très inspiré quand j'écoute le texte parce que tu sens vraiment que le processus que je mets en place, ça permet vraiment à ces jeunes d'aller profondément au fond d'eux, de dire des choses qu'ils ne pouvaient jamais oser dire à n'importe qui. Mais à travers le processus et la facilitation, ils se retrouvent à écrire ces choses sur le papier et à les dire. Parce que quand on fait des ateliers de slam, c'est pas juste la poésie dont on écrit. Dans le slam, c'est qu'on écrit et on performe et on présente. Donc, c'est un processus où j'apprends aux jeunes comment écrire ton texte, sortir tes idées, les mettre en place, et maintenant la façon de délivrer ces textes avec articulation, avec assurance, avec rythme. Donc oui, c'est toujours des très beaux échanges. Être dans ce milieu, être entouré de ces jeunes, je vais les inspirer, je vais souvent pour les inspirer, mais à la fin, je suis plus inspiré par eux, finalement, moi je t'assure.
0: Oui, tout à fait. Non, je te crois à 1000% parce que ce que tu dis, c'est comme en écrivant, moi je me rappelle, je peux partager avec toi ça, c'est comme je me rappelle, j'étais allée au café, un café dans le quartier. Alors je suis passée, j'ai rencontré une dame, une vieille dame. Elle m'a dit, elle est souriante, elle me regardait, elle me disait, Ah, elle a voulu vraiment nous faire la connaissance. Moi, j'étais avec ma sœur. Et après, elle m'a dit, tu sais, chaque jour, j'écris. Chaque jour, je suis toute seule, j'ai pas un enfant. Mais je suis comme, je suis reconnaissante au Dieu parce que je vis chaque moment et j'écris, j'exprime ce que j'ai ce que j'ai dedans. Alors, j'ai dit, waouh, c'est intéressant. Elle m'a dit, oui, il faut écrire parce que ça dégage tout ce qu'on a des pensées qui se répètent à l'infini. Ah, j'ai dit, bah, c'est intéressant. Et ça, c'est vrai. Parce que moi, personnellement, ce que j'ai dit, pourquoi c'est vrai, parce que j'ai écrit. Et quand j'arrête d'écrire, ça me fait quelque chose. J'ai dit, comme, oh my God, j'ai beaucoup de choses à écrire. J'ai beaucoup de choses à exprimer. Parce que quand tu écris, tu l'écris. Après, quand tu le relis, tu le vois, et quand tu le vois, tu vas le saisir plus et tu vas le sentir mieux. Et par la suite, quand tu vas faire avec le rythme, tu vas le dégager par la voix, la corde vocale. Tu vas l'articuler, tu vas le dire. Donc ça te fait vraiment beaucoup de confiance et ça dégage beaucoup l'énergie. Alors j'invite vivement à tous les jeunes, à tous les enfants, à toute la belle génération. S'il vous plaît, et même tout le monde, ne peu importe l'âge, écrivez à dire ce que vous voulez, mais dans la limite, aimez vous-même, l'amour de soi, ça dégage que le bien, franchement. Donc, tu m'inspires beaucoup, Wise.
1: Merci toi aussi.
0: Merci, merci pour cette belle rencontre, franchement.
1: Le plaisir est partagé.
0: Merci, merci. Écoute, en fait, on arrive malheureusement à la fin de la discussion. Tadam, malheureusement. Mais j'invite à tous mes amis sur CSM 89.3 FM de voir Wise, d'écouter son album. Et si jamais vous êtes intéressé à collaborer avec Wise, why not, et même pour demander des questions. Donc voilà, c'est quoi ton Instagram juste pour partager? Et bien sûr, ça va être indiqué sur la feuille de route de l'émission.
1: Oui, et sur c'est clair, I go by Wise Atangana. Sur Instagram, je suis Wise Atangana officiel. Wise, c'est Wise. Atangana, c'est Atangana. Donc, à travers ce nom, vous pouvez me trouver n'importe où, Spotify, Instagram, TikTok, Facebook. Et oui, je suis ouvert à collaborer à Montréal. J'ai plein de projets qui arrivent. J'ai ce single qui sort très bientôt, qui est sorti quand même. Single Bienvenue à Montréal. Et j'ai un spectacle, Le Feu qui ne s'éteint pas. Qui est aussi en place. Donc, je suis là, le public montréalais, je suis là avec vous, on est là pour bâtir une francophonie forte, un Montréal fort, un Québec fort, un Canada francophone fort, et je fais partir de ceux-là qui croient à la francophonie, qui croient à l'union, qui croient à la force commune, qui croient à l'intégration, qui croient ensemble, on est plus fort. Donc, je reste ouvert à toutes les collaborations.
0: Magnifique, magnifique. À part ça, je vous dis, mes amis, que il n'y a pas autre chose à rajouter. Ce qu'il a dit Wise, c'est très inspirant, c'est très encourageant. Et let's go with Wise. Wise, pour dire à la fin, qu'est-ce que t'inspire pour dire, soit un petit slam ou un truc d'une chanson ou un proverbe qui t'inspire et que tu veux vraiment le partager, notamment pour les jeunes.
1: Un petit slam.
0: Oui, surprise.
1: oui, j'ai un petit texte qui fait partie de mon spectacle. Il va comme ça, il va. Le feu qui ne s'éteint pas brûle lentement, comme la flamme du Canada au Parlement. Une flamme calme et douce, comme l'armée sous-marine russe, le symbole de la conquête, paye aux âmes à qui on a coupé les têtes. Le feu qui ne s'éteint pas brûle en moi comme le compas. Une conquête de soi sans pareil. Nous sommes tous les pauvres humains, mais pas pareils. Le jour que le feu en moi s'est allumé, j'ai vu la lumière s'infiltrer. Chaque jour, l'appétit grandissait jusqu'à ce que j'ai fini par conquérir la langue des Français. À cause de la chaleur qui brûlait à l'intérieur, j'ai fait alliance avec la patience et la paix intérieure. Le feu
0: Waouh!
1: qui ne s'éteint pas brûle lentement en toi et brûle lentement en moi. Merci.
0: Waouh! J'adore, j'adore, j'adore, j'adore. J'ai la chair de poule, my God. Ok, dis-moi,
1: Merci.
0: c'est quoi tes festivals? Bah, j'ai oublié ça. Tellement qu'on a parlé, j'ai oublié. C'est quoi tes events prochainement, le festival, et où on peut vraiment écouter ce beau slam?
1: Bon, le 6 prochain, j'ai un spectacle à Ottawa, mais ici à Montréal, quand même, il y a beaucoup de choses qui se préparent. Donc, je reste aussi ouvert s'il y a des gens qui m'écoutent, qui veulent m'inviter dans des... Je suis ouvert, des événements privés, des festivals, des événements communautaires. Moi, je suis là pour m'impliquer, donc je reste ouvert.
0: Magnifique, magnifique, magnifique. Ben voilà mes amis, n'hésitez pas d'abonner dans le compte de Wise, de l'écouter, et c'est vraiment un des artistes qu'on aime beaucoup parce que c'est ce qu'on cherche, la bonne musique, la bonne personne, et voilà, c'est Wise. Merci, merci Wise pour cette belle conversation. C'est très inspirant et on reste en contact. T'es le bienvenu à la radio. J'espère bien te voir la prochaine fois à la radio directement et on fait du jam.
1: Oui, merci beaucoup, Rabel. Merci pour l'opportunité et merci à tous tes chers auditeurs et auditrices. Je vous aime et c'est un plaisir. Et j'ai hâte de venir dans ta radio en live.
0: Inch'Allah, hope that. So, voilà mes
1: Inch'Allah.
0: amis, voilà mes amis, c'était Wise avec nous. Je vous laisse avec la musique de Wise. Et voilà, enjoy,
1: Merci. Merci
0: enjoy. Ça
1: beaucoup.
0: fait plaisir.

Eh oui, t'as raison, Wise Atangana. Ne lâchez pas. Merci pour cette belle ambiance. Voilà, mes amis, on arrive à la fin de l'émission de Yalla Lâcher Prise avec Rabibi pour aujourd'hui. Et on reste toujours connecté sur CSM89.3 FM, CSM893.ca aussi sur le site. N'hésitez pas à nous écouter encore et encore. Je vous laisse avec la belle ambiance de l'Afrobeat style arabe, Sultana et puis Mohamed Jbelia Haït et à dimanche prochain.

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Bonjour et bienvenue à l'édition du 6 septembre de l'émission Basse Fréquence. Avec vous pour les deux prochaines heures à son poste aux commandes musicales et à la réalisation, c'est mon ami et le vôtre, le seul et unique DJ masqué, et c'est Richard Lafrance au microphone. Laissez-moi vous rappeler que dès la semaine prochaine, pour la saison d'automne, Basse Fréquence se déplace dans la grille horaire de CISM, sera dorénavant diffusée les samedis de 18 à 20 heures et toujours disponible en podcast sur les sites habituels. Dans les nouvelles artistiques cette semaine, le festival Food, Rum and Reggae est de retour à Treasure Beach du 6 au 8 novembre prochain pour trois jours de spectacle qui mettra en vedette Lila Ikey et Protégé. Le coloré percussionniste Bongo Herman se voit décerner la médaille du service méritoire du gouvernement jamaïcain. On fait un survol de sa carrière dans un long article du Jamaica Gleaner. Vibes Cartel et ses invités spéciaux étaient en vedette d'une soirée nostalgie, Return of the Building, au Stade National, célébrant la culture des clubs de nuit d'une autre époque, comme The Building, Fiction et Le Quad. En nouveauté musicale, on a des nouveaux albums de Kabaka Pyramid, de Kimani Marley et de Gentleman. À la fin de l'émission, un calendrier des événements surveillés pour les prochaines semaines. On débute en musique avec un segment de production de Calvin Scott, beaucoup mieux connu sous le nom de Coco T, qui aurait eu 67 ans cette semaine. C'est sur les ondes de basse fréquence, sur CISM, au 89.3 La Marge, et aussi sur CFRT, au 107.3 à Iqaluit.

très reconnaissable de Coco T. Coco T avec Grow Your Locks, qu'on vient d'entendre, qui reprenait la Curly Locks de Lee Perry. Avant ça, Mr. Necktie Man, Tune In, I'm Going Home, Rocking Dolly, Top of the World et Who Are the Champions. Comme je l'ai mentionné plus tôt, les quatre premières chansons étaient des productions de son premier producteur qui l'a découvert. En fait, il s'agit de John Jolaz. On va voir ça dans quelques minutes puisqu'on va faire une petite bio. Donc, de son vrai nom, Calvin George Scott, qui est né le 3 septembre 59, décédé l'année dernière, le 11 mars. Et on sait qu'il est né dans le petit village de pêcheurs de Rocky Point, dans Clarendon. Et depuis ses débuts, là, vers le milieu des années 70 à peu près, c'est devenu un des chanteurs les plus populaires, sans contredit, en Jamaïque. Il a commencé à l'âge de 14 ans. C'était donc période 74-75 avec un premier extrait qui s'appelait Searching in the Hills pour l'étiquette Little Willie du producteur Willie Francis qui a pas vraiment fait grand-chose. Donc, ça l'a un peu découragé d'essayer de percer dans l'industrie. Il s'est donc tourné vers d'autres genres de travail comme par exemple le jockey de cheval à Caymanas Park, l'hippodrome de Kingston, et aussi en tant que pêcheur, puisqu'il était né dans ce petit village de Rocky Point. Et il y a toujours quelque chose qui le ramenait vers la musique, ben surtout les sound systems. Donc, ça l'a amené à chanter sur les sound systems, à se faire découvrir par John Jolaz, justement, sur le gros sound system Volcano. Et en 84, John Jolaz a décidé de l'enregistrer sur son étiquette du même nom. Des premiers extraits, Rocking Dolly et I Lost My Sonia, qui sont tous les deux devenus de gros succès. Et par la suite, ça a amené Coco T à travailler avec tous les meilleurs producteurs de l'île à l'époque. des chansons avec Jammies, des chansons avec... alors là, que les années 80 sont arrivées, pas mal d'extraits là avec pour Music Works, l'étiquette de Gussie Clark en compagnie de Chabaranks et de d'autres du genre. Et en 90, Rikers Island, gros succès. Ensuite, d'autres chansons pour John Joe qui a fait un retour là, comme Bust Out of Hell. D'autres chansons comme Tune In pour Jammies, pour Fatis Burrell, pour Bobby Digital Dixon. En fait, il a vraiment fait le tour de tous les producteurs les plus en vue. Et toutes ces chansons-là se retrouvaient sur des compilations qui sont parues à travers le monde sur des étiquettes assez prestigieuses comme VP Records, Greensleeve ou Rass Records. On sait que il a aussi fait partie là, il a fait beaucoup de tournées des festivals reggae à travers le monde. En 97, il a lancé sa propre étiquette Roaring Lion Records sur laquelle il enregistrait lui-même ainsi que ses amis Buju Banton, Louis Culture, Capleton, Cutty Ranks, Sizzla. Et on sait qu'en mars 2008, il s'est fait pas mal remarquer avec une chanson en l'honneur de Barack Obama qui est en campagne présidentielle campagne qui avait d'ailleurs gagné. Et on sait que malheureusement Coco T est décédé tout juste l'an dernier d'un arrêt cardiaque le 11 mars 2025 alors qu'il était seulement âgé de 65 ans. Et il a laissé quand même un bon catalogue avec, comme je le disais, tous les producteurs les plus prestigieux de la Jamaïque. On va continuer à entendre quelques-uns de ses grands succès. On retourne en musique avec Coco T et la chanson Good Life sur Basse Fréquence. And now.

Quelques autres bonnes chansons de Cocoté. On vient d'entendre Rikers Island, un de ses grands succès, en compagnie du DJ Nardo Ranks. Avant ça, c'était Pose Up sur Volcano. C'était le retour de justement de l'étiquette Volcano. Avant ça, Young Lover et Good Life. Et dans les nouvelles cette semaine, comme je le mentionnais en entrée du jeu, il y a Monsieur Bongo Herman, personnage très coloré, toujours habillé aux couleurs Rasta et aux couleurs de l'Afrique, qui se mérite, donc on va lui remettre lors du Heroes Day en Jamaïque une médaille Badge of Honor pour son apport à la culture jamaïcaine. Et il en est évidemment très fier. Il rappelle évidemment qu'il y a eu quelques autres prix au cours de sa vie. Puis d'ailleurs, il y a un long article dans le Gleaner de cette semaine que je vous mettrai là, sur notre page Facebook qui rappelle tous ses faits d'armes, comme quoi c'est un bon ami, un ami personnel de Julius Garvey, qui est le fils de Marcus Garvey, qui vient de temps en temps le visiter en Jamaïque. Également, il rappelle que en 66, lors de la visite de l'empereur Sélassié, il était un des seuls à pouvoir rapprocher l'empereur alors qu'il jouait avec Cantasi et ses Mystic Revelation of Rastafari, avec les Rasta Elders comme Phil Morel Varanga, Samuel Clayton, Mortimer Plano. Et il a joué pour Nelson Mandela. Il a visité le Ghana 3 fois. Il a fait le tour du monde vraiment plusieurs fois. On rappelle également qu'il a fait partie de la distribution de 2 films, le film Rockers et aussi le documentaire de 2009 Rocksteady, The Roots of Reggae. Et donc, il y a vraiment très hâte. C'est probablement le mois prochain où on va lui présenter sa médaille qu'elle lui sera remise, évidemment, par le premier ministre de la Jamaïque. Pour l'instant, on tourne à d'autres musiques avec le DJ Masqué. Et je vous rappelle qu'on a de la nouvelle musique dans la prochaine heure. Nouveauté de nouvel album de Kabaka Pyramid, nouvel album de Gentleman et également de Kimani Marley. Restez bien branchés.

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1: On est de retour pour la deuxième heure de l'émission et j'en profite pour vous mentionner que dorénavant, l'émission Basse Fréquence vous parviendra diffusée sur les ondes de CISM les samedis de 18 à 20 heures et aussi en podcast sur les sites habituels. On commence en musique avec la rythmique God's Timing, la version de Diane Hardiers.

C'était la rythmique God's Timing. On a entendu trois versions de ça. C'était Javinci, Bounty Killer et Diani qui a débuté avec Hard Ears. Et dans les nouvelles cette semaine, ben tiens, c'est intéressant puisqu'on sait que ben l'année passée, dû au passage de l'ouragan Melissa, surtout dans le sud de la Jamaïque, il y a eu beaucoup de dommages, surtout dans le bout de Treasure Beach. Et là, ben, il y a le festival Food, Rum and Reggae qui est de retour. Et pas seulement pour une soirée, pour l'espace de 3 jours, donc du 6 au 8 novembre prochain. Ça se déroule donc à Treasure Beach. C'est dans le comté de Sainte-Élisabeth, qui est le comté d'où Protogé est natif. Et donc, c'est lui qui en sera la grande vedette. Et donc, les organisateurs ont annoncé que pour se reprendre puis pour remettre un peu l'événement sur la map, ils font un événement de 3 jours qui feront profiter là, les spectateurs de tout ce que Treasure Beach a à offrir. Donc, ça commence le vendredi 6 novembre avec Dubwise, une soirée qui célèbre le reggae, le dub et la culture des sound systems en général. Samedi, le 7 novembre, on aura... il y a un village d'artisans, un village fermier et un food court et tout ça. Et les festivités du soir, on aura Protégé et Lila Ike en vedette. Et finalement, le 8 novembre, le dimanche, on aura le 7-Eleven Beach Party. Et c'est donc une occasion, encore une fois, là, de mettre en valeur les hôtels boutiques et les villas et les restaurants de Treasure Beach. Je me rappelle de ma dernière visite là, ça fait quand même plus qu'une dizaine d'années, puis il y avait vraiment pas grand chose. Il semble que ça s'est développé un peu avant le passage de l'ouragan Melissa. Et aussi dans les nouvelles cette semaine, ben tiens, on fait grand état de l'apparition du nouvel album de Kimani Marley. On en a joué un extrait la semaine passée, vous rappelez peut-être. Et l'album s'appelle Love and Energy. Et ça fait quelques années qu'il avait pas fait paraître un album solo. On se rappelle que je pense que c'est en 2024 qu'il avait fait paraître un album en compagnie de Gentlemen. Mais là, il s'agit de... qu'est-ce qu'on a? On a pas mal de chansons là-dessus. Je pense que c'est 16 chansons. Et avec plusieurs collaborations, dont Sizzla, Egyptian, Agent Sasko, Anthony B, Bugle et Andrew Tosh. Et on va tout de suite aller en écouter quelques extraits. On commence avec une première chanson du nouvel album de Kimani Marley. L'album s'appelle Love Energy. La chanson s'appelle New Creature.

trois chansons extraites d'une tout nouvel album de Kimani Marley, Love and Energy. C'était tout juste en compagnie de Bugle, la chanson One Family. Avant ça, c'était avec Ibomar et Luton Fire, Love and Energy, la chanson titre de l'album. Et on a commencé avec Kimani seul et la chanson New Creature.

également, qui est produite par Don Corleone, et c'est en compagnie de Millie Koo, le fils de SZA. Et donc, il y a aussi évidemment un hommage à sa femme, Tamika, avec qui il est marié depuis plus d'une vingtaine d'années, là, depuis les années 2000. Et donc... sans trop là, se mettre de pression, sans trop savoir si le public était pour suivre. Il semble que l'album s'est enregistré vraiment très facilement et que après tout ce temps là, à se questionner, ben Gentleman est de retour. Et puis il semble qu'il est de. Il est d'accord là, pour embarquer sur la tournée et de faire la promotion de ce nouvel album qui s'appelle Gratitude. On va d'ailleurs tout de suite en écouter un extrait. C'est en compagnie de Mila et l'extrait s'appelle Show Me a Sign.

0: Donc, une autre nouvelle rythmique, celle-là du nom de Shining Star. Trois versions, les versions de Silk Boss, Yaxta et Charlie Black. Et d'autres nouvelles, c'est pas mal la nouvelle de la semaine. C'était l'événement du week-end dernier, puisque des centaines de personnes se sont retrouvées au National Arena à Kingston pour un événement qui s'appelait Return of the Building. Le concept, c'est qu'on voulait célébrer, là, on voulait se rappeler les belles soirées du temps du building. C'était un endroit qui a, où on a eu plusieurs clubs de nuit, dont le Fiction et le Quad également. Et donc, c'est Vibes Cartel qui était l'hôte de la soirée, qui a animé ça avec ses amis, plusieurs invités. Donc, c'était pas vraiment un spectacle. C'était pas seulement un spectacle. Il y avait toutes sortes de présentations. Il y avait des parties, des sets DJ. Et il y a des artistes qui sont venus faire des prestations. Et puis, j'essaie de trouver. Alors, il y avait, c'est ça, des amis comme Sean Storm, Harry Toddler, Future Fambo, Ishana, Pamputé, Ladin qui étaient là, qui ont participé, là, qui ont donné des prestations chacun leur tour. Et il semble que la soirée était vraiment appréciée, que c'est le genre de truc qui pourrait revenir plus régulièrement. Et on rappelle aussi que le building où il y a eu tous ces clubs de nuit a été détruit depuis. Mais que finalement l'esprit est resté et puis on aime bien s'en rappeler en Jamaïque. Alors on retourne à d'autres nouvelles musiques avec le DJ Masqué dans quelques minutes, c'est le calendrier des événements.
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Bonne nouveauté de Busy Signal, ça s'appelait Shatta Vibes. Avant ça, Alkaline avec Graduate et Future Fambo qui fait un genre de retour avec Red Light. Et c'est le temps de faire le calendrier des événements. On commence par quelque chose le 12 septembre, tiens, samedi prochain. Ça s'appelle Last Soca for Free et c'est Junior Events qui nous présente ça. C'est au TNT Palace, 6346 avenue Victoria. Et c'est avec la musique de... Qu'est-ce qu'on a là-dessus? C'est Production Sound et aussi DJ Powda. Ensuite, on a une soirée, une journée gratuite dans le parc pour le 41e Festival de la Petite Bourgogne. C'est donc au parc Vinette, samedi le 12 septembre prochain. Ça s'appelle Love Burgundy. Et c'est Youth in Motion qui présente ça avec plusieurs artistes locaux, dont Sylvie Desgroseilliers, il y a Aurésia, Jack Cutter Determination, Melody, le Uprising Band et plusieurs autres. C'est à compter de midi jusqu'à 22h30 et il y aura des kiosques de bouffe et tout ça. C'est près du métro Lionel Groulx. Ensuite, pour le 12 septembre, on a une autre soirée d'ob permanence à la Soterenea, 4848 boulevard Saint-Laurent avec Rook et ses invités et le Yara Sound System. Le 19, justement, en parlant du Yara Sound, c'est au tour de Channel One de venir faire un tour à Montréal avec Ras Sherby. C'est samedi le 19 septembre. C'est un Dubwise Meeting Sound System Session numéro 8. Et c'est à compter de 22h au ministère 4521 Saint-Laurent. Ensuite, toujours le 19 septembre, on a une soirée pour les 10 ans de la pimenterie. Ça se passe à la Récré, au 3860 avenue de Lormier. Et c'est avec les gars d'Ocapi. Et ensuite, on a le 20... Ah oui, c'est intéressant, ça. Ça sort de nulle part. D'ailleurs, si les promoteurs nous écoutent, on aimerait bien en savoir un peu plus, peut-être même en jaser avec vous sur les ondes. C'est une soirée Lioness Productions Presents Son of Jamaica. Le chanteur Scaramucci, qui sera de passage à Montréal avec DJ Busy D. Et c'est au Rink, 8355 chemin Mountview à Mont-Royal. 35$ pour les billets là-dessus et on s'informe à lionessproductions.ca. Le 26 septembre, c'est Pop Montréal, la 25e édition. Et pour ça, on a le retour de Sister Nancy avec Jack Cutter et Honey Drip. C'est au Piccolo Rialto, donc au sous-sol du Rialto,

6 septembre, on a le Libra Affair avec Production Sounds, Lady Savage et Fire Tea au Jamaican Association. Ensuite, le 3 octobre, on a une soirée qui s'appelle Reggae Montréalité avec Sabu, accompagné par le Gaia Band. Aussi, il y aura Face Tea, invité spécial Jaylene. Ça sera animé par Slim Samba, musique par DJ Blaster, et c'est au Ministère, 4521 Saint-Laurent, à compter de 20h. Ensuite, le 10... bien ça, oui, c'est le 10 octobre. On a un événement de Solid Ground au Quai des Brumes et il y aura avec eux Rushy Lion, The Jainai, Kabe Konate, Feisty et Slim Samba. Ensuite, tiens, le 15, du 15 au 17 octobre, c'est la 18e édition du Festival Ska de Montréal et cette année, ça mettra en vedette Cayman and the 45s, The Filthy Radicals, Danny Rebel, comme d'habitude, Alex Beatdown, Downtown Fiasco et quelques autres, et c'est toujours au Petit Campus et au Turbo House. Ensuite, le 24 octobre, on a les Francofolies qui présentent Bigger Ranks à Montréal au MTELUS. On aura le temps d'en reparler. Également, le 24 octobre, l'anniversaire de Scroogey pour le Scroogey Full 100. Et les détails restent à être annoncés. Donc, c'est tout pour nous. C'était notre dernière émission du dimanche soir. À compter de la semaine prochaine, je vous rappelle une dernière fois que l'émission déménage les samedis de 18 à 20 heures. Et on espère que vous nous suivrez, que vous serez toujours là. D'ici là, passez une bonne semaine. Ciao. 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

0: bon dimanche soir, tout le monde.
1: Certainement, on se retrouve.
0: Absolument. Il est présentement 18h et pas grand-chose. C'est donc le char de marge qui commence.
1: Une fois de plus.
0: Et voilà. Alors, en direct des studios de CISM, moi-même, Maxime Saint-Laurent, en compagnie de...
1: Alexandre Demers.
0: Comment ça va, Alex?
1: Ça va. Oui? C'est dimanche. Ah ben c'est, je veux pas être pessimiste, c'est la fin de l'été, là, mine de rien.
0: Ouais.
1: On le sent un peu dans quand on se promène à l'extérieur. Là,
0: ouais.
1: Mais en même temps, l'automne, c'est le fun aussi.
0: Oui, oui.
1: C'est plein de couleurs. On change de set de couleurs.
0: Oui.
1: C'est comme les palettes Sico, on s'en va ailleurs.
0: Oui. C'est ben angoissant pour moi en tant que daltonien. Là, fait que...
1: J'avoue que pour toi, les...
0: Ça m'échappe.
1: T'es entre un vert éclatant... Puis un orange citrouille, tu peux quand même voir la différence.
0: Oui, hein? Oui, ça oui. Orange citrouille, oui.
1: Oui, oui.
0: Pas tous les oranges.
1: Non. Orange croche, moins.
0: Moins, c'est ça.
1: C'est ça. Hein?
0: Enfin, mais oui, t'as raison, il y a quand même il y a du positif, là. Soyons positifs.
1: Oui, oui. C'est comme un rebranding de l'extérieur.
0: Ben, c'est ça. Exactement.
1: On peinture.
0: On repeinture et puis ben voilà, on parle aussi de changement de saison du côté de CISM. Donc il y a quelques changements quand même dans la programmation qui s'en viennent prochainement. Donc on vous invite à aller consulter le site web de la station. Question de vous mettre à jour si jamais vos émissions préférées demeurent à la même case horaire ou s'il y a des changements. Donc voilà.
1: Oui, nous, il va y avoir du... Ben, pas nous en tant que tel, mais ça va bouger autour de l'émission.
0: C'est ça, exactement.
1: C'est comme un genre de petit casse-tête, le fun, que tout le monde pourra faire à sa guise. Là.
0: Oui, tout à fait. Mais en fait, bon, Basse Fréquence vient tout juste de mentionner, là, juste avant qu'on entre en onde, comme quoi il passait du dimanche soir au samedi soir, de 18 à 20 heures. Donc ça veut dire que l'émission qui nous précède...
1: Se libère.
0: ...ne sera pas la même. Donc, bref... ça, on laissera la nouvelle gang vous annoncer.
1: S'introduire eux-mêmes. Là.
0: Exactement. Mais bref, c'est ça. Allez consulter le site web pour plus d'informations, si jamais ça vous intéresse. Alors, voilà, bienvenue au Char de marge. Comme je l'ai mentionné tout à l'heure, on va avoir beaucoup de plaisir ensemble dans les deux prochaines heures en se promenant comme ça, tout bonnement, sur les palmarès de CISM. En commençant par le palmarès francophone. Alors, d'entrée de jeu, on va écouter nos nouveautés de la semaine. Ensuite de ça, on va se relancer, Alex et moi, avec nos sélections personnelles, petit coup de cœur de la semaine pour tranquillement se diriger du côté du top 5 de la semaine. Et à partir de 19h, même formule, mais cette fois-ci avec le palmarès album en vedette. Donc, encore là, nouveauté de la semaine, sélection personnelle et top 5. Reste plus qu'à vous annoncer. En fait, Alex qui a te posé la question, qu'est-ce qu'on a de nouveau cette semaine?
1: Mais écoute, Maxime, de bien belles choses. À commencer par... on va starter l'émission avec un peu de folk. Avec Oui Merci qui fait un retour parce que justement un deuxième album qui est paru il n'y a pas si longtemps. Là, on a un nouveau projet surprise, un EP qui s'appelle Urgence de vivre.
0: Ah oui.
1: L'état Urgence de vivre. Fait que, tu sais, des fois, ça nous prend, hein, l'espèce de cet appel à l'action, là, si on veut. Fait que Oui Merci, elle l'a eu. Et puis voilà, ce nouveau projet-là qu'on va écouter, en fait, qu'on va écouter la pièce Cowboy. Fait que, tu sais, folk, country, cowboy. Tout ça cohabite quand même assez bien.
0: Ben oui.
1: Fait que oui, voilà, on va aller écouter ça. Puis ce qui est intéressant, notamment, c'est, ben, on le fait jouer pour vous, mais c'est que c'est un projet qui est disponible seulement sur Bandcamp et sur CD.
0: Redon.
1: Fait qu'il n'y a pas de plateforme d'écoute en continu. Fait que soit CISM, soit en CD, soit Bandcamp.
0: C'est ça.
1: Fait que des fois, hein, c'est spécial, les choses qu'on vit.
0: C'est spécial, certain.
1: Oui, oui. Fait que oui, Cowboy qui va donner le coup d'envoi à l'émission. Autrement, on a un peu de Command de bord.
0: Oui, exactement. Command de bord qui revient. Bon, écoute, Command de bord qui commence à se passer de présentation. Un peu une formation chouchou ici à CISM. Qui se corre toujours fort lorsque ça se trouve, en fait, lorsqu'ils produisent du nouveau matériel. Alors, la nouvelle chanson ici qui vient de sortir s'appelle Viridou. On parle du deuxième single du groupe en attendant la sortie du prochain album qui est prévu pour le 23 octobre prochain. Donc, on va être un peu dans la suite logique quand même avec Oui Merci, c'est-à-dire qu'on va y avoir surtout du folk, mais quand même, on va mettre un peu de... C'est un peu funky. Un peu de funk dans tout ça.
1: C'est ça. C'est deux styles qui, sur papier, on pense pas qu'ils vont aller main dans la main.
0: Non, c'est
1: mais
0: ça.
1: Mais du folk puis du funk, quand même, c'est spécial. On s'en va ailleurs.
0: Mais comment d'abord, le fait avec brio.
1: Absolument.
0: Alors, on va vous laisser, bien sûr, le bonheur de découvrir tout ça. Alors, voilà, je rappelle, on s'en va écouter Oui Merci avec la chanson Cowboy et juste après, comment d'abord avec Viridou.

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2: On peut, pour la plupart d'entre nous, on peut. On
1: oui,
2: peut.
1: Hein? Okay.
2: Mais chose qu'on peut faire, c'est faire un petit récap de ce qu'on vient d'entendre. Donc, oui, merci, ce qui donne le coup d'envoi à l'émission. Autrement, à l'instant, c'était le petit indie funk de Command Bar. Et puis là, il nous en reste une autre et on s'en va ailleurs.
1: Oui, avec, avec des gagnants.
2: En général?
1: Oui, en général, mais plus précisément, les Francs ouverts 2025.
2: Oui, ouais, c'est ouais, ça. Ouais. C'est pas juste un gagnant, c'est... Il y a un prix associé, un prix précis, je veux dire.
1: Exactement.
2: C'est ça qui arrive.
1: Oui, précis et précieux même.
2: Absolument.
1: Oui. Bon, là, trêve de slam. On va écouter la chanson Moula, collaboration entre Mioza Carson et Voice. Alors, c'est sur l'album qui s'appelle Prends soin de toi. Et puis, on se promène comme un beau mélange quand même de genres ici. Donc, il y a des influences jazz, R&B, hip-hop. Alors, voilà pour ça. Bon, j'allais vous dire, le lancement d'album, ça s'en vient. Pas vrai, c'est passé.
2: Mais ça s'en vient dans le passé.
1: C'est
2: ça. Dans le passé du futur.
1: Oui.
2: Plutôt dans le futur du passé.
1: J'imagine.
2: Oui, en tout cas, dans une ligne temporelle pas trop loin de chez nous. Là.
1: Exactement. Donc, c'est ça, en fait, le lancement qui avait lieu le 5 septembre au ministère. Mais gageons qu'il y a quand même d'autres petits concerts qui s'en viennent prochainement parce que j'ai l'impression là, qu'on n'a pas fini d'entendre parler de tout ça.
2: Oui, mais surtout qu'il a lancé son projet au FME. Fait que c'est quand même une belle plateforme pour lancer son projet. Fait que il y a une suite qui s'en vient à ça. T'sais.
1: Exact. Alors, voilà pour ça. Et puis, juste après, on va écouter un peu de Abel avec la chanson « Ça va pas », entre parenthèses.
2: Hein? Ça, c'est l'air entre les lignes. Hein?
1: Il y avait une surprise à la fin, un dénouement.
2: C'est comme un joyeux festin,
1: une
2: surprise.
1: Là. Exactement. Donc, ça, c'est sur l'album qui s'appelle « Vitrine ». Et juste après, qu'est-ce qu'on va écouter, Alex?
2: On va écouter nul autre que, attention, suspense, Parka One avec « À la voyure ».

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0: c'est mystérieux.
1: C'est très mystérieux et c'est très détective. Là.
0: Oui, c'est ça.
1: On est tous une... on voit la petite loupe dans notre tête.
0: Oui, oui,
1: oui. Les traces de pas.
0: Un grand parka.
1: Oui, ouais, exactement.
0: Ouais, un chapeau.
1: Ouais. Un imperméable beige.
0: C'est ça. À la Colombo.
1: Oui, en grande partie.
0: Marquant, ce Colombo.
1: Ouais.
0: Alors, tout ça pour dire qu'on a écouté Mioza Carson avec Voice, avec la chanson Moula. C'était notre dernière nouveauté francophone pour cette semaine. Juste après ça, on a écouté Abel avec Ça va pas. Et à l'instant, Parka One avec la chanson À la Royure. On est rendu à la guerre de Toon.
1: On est rendu là.
0: Oui.
1: Et c'est moi qui initie le mouvement, si on
0: oui,
1: veut.
0: Oui, oui.
1: Et puis, on va vivre ça maintenant, drette là.
0: Mm-hmm.
1: Maintenant, c'est la pièce de Marie-Neige que j'ai choisie. C'est une pièce qui me plaît bien. C'est entre dark pop et pop alternative.
0: OK.
1: Fait qu'on est dans cet univers-là avec un genre de force tranquille et où la

0: Voilà, on a écouté notre segment Fort en Marie, donc Marie-Neige, ainsi que Ben Marie à l'instant. Et puis là, on passe à la réplique de Maxime.
1: Oui, on va écouter un petit peu de Andrea Prochaska, nouveauté de la semaine dernière, qui connaît déjà une ascension, ma foi, assez fulgurante.
0: Un bon petit saut sur la trampoline.
1: Exactement, avec sa chanson Hôtel Anonyme. Donc voilà, c'est mon choix pour cette semaine.
0: On dirait que ça sonne comme Hôtel California, mais on veut pas payer les droits. C'est comme Hôtel Anonyme.
1: C'est ça. On le dit pas.
0: C'est ça.
1: C'est anonyme.
0: Ouais.
1: Mais on la reconnaît, évidemment. Donc, c'est ça. Avec son cover des Eagles, Andrea Prochaska, qui va nous proposer ça. Juste avant de passer à Jonathan Person avec la chanson Piano Song, qui est évidemment un cover de Piano Man.
0: Exactement. Encore une fois, une question de... Hein? Passé par inaperçu.
1: Ouais, toutes des voleurs, ça. Alors, ça, c'est sur l'album Répertoire qui vient de paraître et qui est très bon, je vous le recommande. Et ensuite, on va être rendu en cinquième position.
0: Effectivement, Bleu Nuit qui ouvre le top 5 côté franco avec la pièce Echo, qui est un clin d'œil à Pink Floyd, bien sûr.
1: Évidemment.
0: Ah oui.

0: Il a vu sa face. Ben c'est oui. un croyant depuis.
1: Ouais, il a cru.
0: Ouais, ouais, ouais.
1: Ouais.
0: Et qu'est-ce qu'on croit aussi? Ben, on croit en la montée du top 5 parce qu'on l'a entamé à l'instant. Donc, on écoutait un peu de Bleu Nuit avec Echo qui a ouvert le top 5 et là, on poursuit l'ascension.
1: Oui, absolument, avec A Girl Named Sue, avec la chanson Ma Chance. Et ensuite de ça, on va écouter Saint Sucré avec la chanson On Reste dans le Parc. C'est sur l'album Push le, 8, le Whip 2.
0: Fait que le whip a été préalablement poussé.
1: Ouais.
0: Là, il est poussé une deuxième fois.
1: Deuxième fois, imaginez-vous ouais. donc. Alors, on s'en va écouter ça et on revient avec le top 2.

0: C'est bon, hein, ça.
1: C'est toujours un... À revisiter, c'est un plaisir à chaque fois.
0: Ah ouais, c'est un petit péché mignon.
1: Absolument, très mignon. Et voilà, on monte le top 4. On a écouté A Girl Named Sue. On a écouté aussi Saint Sucré. Et là, mine de rien, on est aux dernières marches, là.
0: Oui, absolument. Et on retrouve Adrien Séléman avec Philippe Catherine en deuxième position avec Pipo 1303.
1: C'est ça, hein?
0: Ouais. Alors, voilà pour ça, en deuxième place. Et ensuite, au sommet, pour l'or, on retrouve La Bronze.
1: C'est ça, c'est comme un concept.
0: Hein? L'appoignez-vous.
1: C'est ça, c'est fort. Hein?
0: Ouais. Avec la chanson L'amour enterré vivant. Alors, voilà, c'est ce qu'on retrouve au sommet du palmarès pour cette semaine. Donc, bravo aux gagnants et gagnantes.
1: Oui. Oui. Même si ultimement, bon, l'important, c'est de triompher musicalement. Hein?
0: Exactement. Donc, voilà pour ça. On va aller écouter, bien sûr, ces belles chansons-là avant de passer à la réclame. Mais attention, c'est loin d'être terminé. Au contraire, mm-hmm. Il nous reste encore une belle heure à vous présenter comme ça. Donc, on va revenir à 19h avec le palmarès album cette fois-ci. Il va y avoir des belles affaires, Alex. Écoute, des nouveautés.
1: Ben oui, des sections personnelles. Un autre top 5 côté album. Fait qu'on est à mi-chemin. Il se passe encore bien des affaires.

0: Salut, c'est Ludo de Oui Merci. On vient de sortir un mini-album folk qui s'appelle L'état urgence de vivre. L'idée derrière l'album, c'était de retrouver la magie des... On voulait aussi faire les choses autrement, fait qu'on a décidé de rendre l'album disponible seulement et gratuitement sur Bandcamp, puis en copie physique. Merci de prêter vos oreilles, à très bientôt. Bisous, bye-bye.
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0: Coucou! On est de retour sur la marge. On vient d'entendre un de nos trois albums nouveautés pour cette semaine. On parle ici de Corto Alto.
1: Oui, avec un projet qui s'appelle Some Small Fortune. Vous avez remarqué, on était un peu dans la jazz, rap, néo-soul, électronique aussi. Fait qu'un beau mélange, justement, cet artiste-là qui s'appelle Corto Alto, qui nous provient de Glasgow au Royaume-Uni. Fait que, ouais, un beau mélange des genres, franchement. Puis c'est paru récemment sous Ninja Tune. Une belle étiquette qui a des projets toujours assez fort goûteux et fort originaux. Fait que voilà, une fois de plus avec ce projet-là qui s'appelle Some Small Fortune, on le répète. Fait que oui, assez éclaté, assez le fun. Fait que je vous invite à découvrir l'ensemble de l'album pour aller un peu plus profond dans la matière.
0: Ben fait, oui,
1: que,
0: ben voilà. Oui.
1: Fait que ça, c'est une nouveauté qu'on vient d'entendre. Il en reste deux autres qu'on va entendre.
0: Oui.
1: Ça, c'est le passé.
0: Oui.
1: Ça, c'est le futur.
0: En plein ça. Et bon, pour la deuxième nouveauté, on va écouter Clermont de Second.
1: Oui, hein.
0: C'est clever, hein?
1: C'est fort.
0: Ça a de la suite des idées. Alors, l'album en question s'appelle c'est pas vrai, j'ai fait une erreur, je reprends ça. Intermission Magma or Propaganda Film by Westside Anderson.
1: Ça, c'est le titre de l'album. C'est hot quand même. Là.
0: C'est hot, c'est très symétrique.
1: Hautement symétrique. Ouais. Et en plus, on revient plus localement du côté de Toronto, fait qu'un artiste de Toronto. Ça aussi, un album rap plus peut-être posé avec une belle chanson instrumentale au synth. Et c'est aussi fortement politique, fait que vous tendrez l'oreille aux références, aux textes pour mieux vous immiscer dans le projet. Fait que justement, Clermont de Second, c'est ça qui va entamer notre deuxième bloc nouveauté.
0: Oui, voilà. Et ensuite, on va conclure ça, notre segment nouveauté, avec quelque chose d'encore plus local, imagine-toi donc. On se recentre, absolument, avec Marcy, qui n'est pas un projet hommage à Jerry Boulet.
1: Mais il n'est pas trop tard.
0: Il n'est pas trop tard.
1: Si pour le prochain projet, peut-être. Là,
0: un petit EP, on n'a pas cool. Grand-chose.
1: Oui, c'est ça. Un truc bien fait, là, vite fait.
0: C'est ça. S'il vous plaît. C'est bien demandé.
1: On
0: en
1: vous
0: plus,
1: le demande.
0: C'est poli. Bon. Alors, bref, l'album qui. C'est ça. Qui n'est... En attendant, le projet Hommage à Jerry Boulet, on va écouter donc, c'est ça, la chanson qui s'appelle Pay Me Now. C'est sur l'album Masked Lady and Late Night Girl. Donc, voilà, si jamais ça vous plaît, c'est dans un petit moment quand même, mais ce sera un spectacle à la soirée Soterrenea.
1: C'est ça.
0: Ça me prend beaucoup de ma concentration pour prononcer le nom de cette belle salle-là.
1: Oui, ben c'est au sous-sol, c'est là où il y a la salle à Rossa.
0: C'est ça.
1: Fait que c'est encore plus simple.
0: Tu prends une marche, tu descends.
1: Exactement.
0: C'est ça. Et puis, ce sera le 19 novembre. Donc, comme je vous le disais, c'est pas tout de suite, là, mais quand même, c'est ça. Ça sent bien, ça va arriver vite.
1: Faut l'inscrire au calendrier.
0: Ben, c'est ça. Alors, voilà, on s'en va écouter ça. Ce sera donc notre conclusion des nouveautés pour la semaine. Et ensuite, on revient juste après avec nos nouveautés. C'est pas vrai, notre gars de toune, dis-je.
1: C'est ça.
0: Phew!

0: bon groove.
1: Absolument, ça y va, ça y va. Écoute, on vient d'entendre nos nouveautés côté album. Donc, au préalable, on avait Corto Alto. Là, on a eu Clairvoyant the Second ainsi que Marcy. Et là, on passe à Galatoun. Et puis, bon, Maxime, tu pars le bal.
0: Oui, monsieur. Avec un gros trio dans ce cas-ci.
1: Qui, oui, c'est des poids lourds ici. Là.
0: C'est des poids lourds, exactement. On parle ici de l'excellent Denzel Curry avec l'excellent Kenny Beats. Et sur cet album-là, il y a quelques collaborations notoires, dont JPEG Mafia. Et aussi West Side Gun.
1: Oui, tous c'est des excellents, finalement.
0: Ouais, et puis voilà. Donc, c'est sur la chanson Crown qu'on retrouve West Side Gun. Donc, voilà, c'est sur l'album qui s'appelle 2II.
1: C'est ça, exactement.
0: Chercher. Et puis, j'avais du choix parce que il y a beaucoup de qualités premium sur cet album-là.
1: C'était comme un grand buffet. Là,
0: ouais, vraiment, vraiment. Donc, si jamais vous n'avez pas encore écouté ça, écoutez, je ne sais pas ce que vous attendez parce que il faut pas manquer ça.
1: C'est magnifique. Ouais. Ben oui, effectivement, je seconde. Et puis, autrement, de mon côté, on va changer de direction musicale. Donc, on s'en va du côté de Over Mono, la musique électronique qui vient du Royaume-Uni. Donc, Heaven Angels Ghost. C'est la pièce qui est tirée du projet Pure Devotion qui, je le rappelle, ce qui est le fun avec Over Mono, c'est que l'album précédent avait un chien dessus, sur la pochette.
0: Oui, oui, oui.
1: Et là, sur le nouvel album, deux chiens.
0: Tranquillement, pas vite.
1: Il va y avoir du canin au pied carré dans le futur.
0: On va pouvoir s'en faire, ouais. Un petit... faire du draino à chien.
1: Oui, c'est ça, exactement.
0: Une petite équipe.
1: Fait que Over Mono, c'est mon choix. Autrement, on va écouter un petit peu de Hell Rain avec le projet Fata Morgana avant de passer au top 5.

0: Eh ben.
1: Quand vous marchez sur le soleil, toujours mieux de mettre au minimum des sandales.
0: Ouais.
1: Parce que c'est chaud.
2: Des petits souliers d'escalade.
1: C'est ça. Quelque chose qui peut peut-être vous bloquer de la chaleur.
0: Ouais. Autant que possible. Mais bon.
1: Quoique des gougounes, ça peut peut-être fondre, puis...
0: Probablement.
1: Comme fusionner avec votre pied un peu, peut-être.
0: Ouais, ouais, ouais. Mais bon, rendu là, c'est peut-être le moindre de vos soucis aussi. Hein?
1: Probablement.
0: Je sais pas.
1: C'est probablement. Ça. Parce qu'autrement, on a écouté une petite guerre de tout. Donc, on a écouté du Denzel Curry avec Kenny Beats. On a écouté Over Mono. À l'instant, c'était El Rain avec la pièce Borderline. Et puis là, effectivement, on monte sur l'escabeau du top 5 côté album.
0: Oui, exactement. Et bon, on parlait là de pieds chauds.
1: Hein? Oui, oui, oui, on a mentionné ça.
0: Pour rester dans la thématique éléments et température.
1: Oui, je te suis.
0: On va écouter la chanson qui s'appelle Cool Water.
1: Ouais, pour se refroidir un peu.
0: Se refroidir les pieds qui ont peut-être fondu avec nos sandales. Ça, c'est Daisy Garland qui nous propose ça. C'est sur l'album qui s'appelle Palomino. Et voilà, ça occupe la 5e position cette semaine au palmarès. Ensuite, on va écouter Sophie Birch en 4e position avec la chanson Joie d'Andia. Puis là,
1: L'album, je sais pas si tu veux te risquer, là.
0: Ben, je pourrais, là. Je me suis commis un petit peu déjà en massacrant le titre de la chanson. Mille excuses d'ailleurs. Mais bon, l'album s'appelle Bivabi Pa Boa Luka. Puis, en tout cas, encore là, mille excuses pour la prononciation assurément tout croche.
1: Oui, oui, mais l'intention était là, tu sais.
0: Ouais, mais bon. Bref, Sophie Birch, ça, c'est plus facile à trouver si jamais vous l'appréciez, là. Ouais, ça va. Sophie avec un F et pas un PH.
1: Voilà.
0: Et ensuite, on va écouter en troisième place.
1: Plus localement, donc Magi Merlin avec son projet Powerhouse. On écoute la pièce Popstar.

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1: Qu'est-ce qu'il a dit?
0: Touch your head ou your hand, là, je ne sais pas trop, touch, mais gentiment.
1: Tout ça pour dire qu'il y a bien de la douceur là-dedans.
0: Ben, c'est ça. Ben, Will, c'est un doux.
1: Ben, pas tout le temps, mais par quand, moment. Hein.
0: Quand il y a le temps.
1: C'est ça, exactement.
0: Alors, on a écouté en cinquième place Daisy Garland, ensuite Sophie Birch en quatrième et Maja Emerlin en troisième position. Et avec tout ça, ben, écoute, ça sent la fin, là, mine de rien.
1: Ben oui, on est rendu aux dernières marches de l'escabeau du top 5. On est rendu pour l'argent et pour l'or, donc attention. Un artiste local qu'on trouve savoureux de un, mais aussi, quel nom de DJ, Patrick?
0: Oui, j'en reviendrai jamais, je pense.
1: C'est vraiment très fort. DJ Cinéma Quartier Latin, avec son projet Bruise, avec qui on va écouter la pièce Do You Remember? En tout cas, nous, on s'en souvient. Hein?
0: Ben oui.
1: Comment l'oublier?
0: Impossible.
1: Et autrement, au sommet, Les Jeunes Prodiges, Domi and JD Beck, ou Ask, c'est leur nouvel album qui est paru cet été via Blue Note, et on va se laisser sur Some Things Never Change, comme quoi, hein? Des fois, il y a de la constance dans les sommets.
0: Ouais.
1: N'est-ce pas?
0: Exactement. Ce qui n'est pas le cas de la grille horaire de CSM, parce qu'on vous rappelle que la nouvelle saison commence à minuit.
1: Oui, effectivement, au coup de minuit, on passe dans la saison d'automne et il va y avoir quelques changements.
0: Oui.
1: Certains qu'on va laisser les animateurs eux-mêmes, animateurs et animatrices eux-mêmes, vous dévoiler où ils ont bougé. Mais autrement, soyez aux aguets.
0: Exactement. Dis-je mais bon, en ce qui nous concerne, ça change pas. Donc, on reste avec vous les dimanches soirs de 18 à 20 heures. Donc, voilà, en espérant vous retrouver.
1: Absolument.
0: Donc, passez une belle semaine, tout le monde. Et puis, on se retrouve dans la session d'automne.
1: Absolument.

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6: Et bonsoir, vous écoutez Vibrance avec votre DJ Pomelo en ce dimanche soirée qui a été cette fois-ci pas pluvieux, qui a été magnifique d'ailleurs. Je suis très content que ça ait été un beau soleil. C'est ma dernière soirée d'été, excusez-moi, c'est ma dernière saison d'été où ce soir quelque chose de vraiment le fun que... Mais à la fois aussi personnel, mais qui va être vraiment le fun à réaliser et que je vous ai bien préparé ça. C'est une soirée hommage à Lime, un groupe iconique de la disco électronique et de la Hurnergy à Montréal. Petit rappel, pourquoi que je faisais ce spécial soirée Lime? Parce que j'ai appris au courant de l'été, durant le mois de juin et par la suite le mois de juillet en premier, le décès de Denise Lepage et de leur producteur Joe LaGreca, qui sont quand même des grandes icônes, sans oublier que Denise Lepage lui-même décédé, si je ne me trompe pas, depuis 3 ans. Donc officiellement, le trio que fondait Lime n'est plus. Donc, gloire à Lime, vive Lime. Et ce soir, ce sera une soirée hommage pour finaliser ma dernière saison d'été. Et ça me fera un très grand plaisir de vous faire jouer ça toujours en vinyle. Et n'ayez pas peur, c'est ma dernière d'été, mais je vous le rappelle, je commence toujours cet automne. Il y aura une suite à cet automne qui va tout durer jusqu'en hiver. Donc, si vous voulez m'écouter, ce sera plus le mercredi, ce sera plus le dimanche, ce sera le mercredi à 7h. Soyez à l'affût sur le nouveau calendrier des programmations qui va sortir sur CSM. Et à ceci, je vais vous préparer bientôt lancer le prochain première session de Groove qui sera en tout premier The Break de Kathmandu, par la suite de Love Me Now Earth Letter de Champagne Explosion, et après ça on finira avec You Are My Magician de Lime. Et à ceci je pars le Groove.